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0: Vous attendez vos vacances toute l'année et une fois arrivé à destination, vous ne vous sentez finalement pas très bien. Si ce scénario vous est familier, vous souffrez peut-être de l'anxiété du vide. Ce terme, qui n'est pas un diagnostic officiel, désigne la difficulté à supporter l'inaction et l'espace libre avec beaucoup de temps et une absence de contraintes. Certains ressentent un sentiment de malaise, de tristesse, voire de déprime. Ils ont du mal à se détendre et peuvent vouloir remplir le programme de la semaine de façon compulsive. Les congés deviennent alors source d'angoisse plutôt que de repos. Alors plusieurs raisons peuvent expliquer cette anxiété. Déjà, les vacances créent une rupture de routine. On passe assez brutalement d'un agenda rempli, avec des repères stables, à un temps vide où il n'y a plus de cadre clair. Et pour certaines personnes, ne rien faire renvoie aussi à une forme d'angoisse existentielle. Ils ont l'impression de perdre du temps, d'être inutiles, de ne plus savoir qui ils sont quand les rôles professionnels ou sociaux sont mis entre parenthèses. Bon, pour calmer l'anxiété du vide, on peut déjà conserver une routine minimale avec des heures de réveil, de coucher et de repas fixes et un temps d'activité régulier tous les jours. On peut aussi structurer le vide avec quelques piliers quotidiens, que ce soit une balade, une baignade, de la lecture ou une sieste, plutôt que de prédéfinir un programme ultra rempli ou complètement laissé au hasard. Enfin, quand ce vécu revient chaque été ou qu'il s'accompagne d'un sentiment de vide persistant ou d'autres symptômes anxieux, il peut être pertinent d'en parler à un psychothérapeute.
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1: Gros naze a mis les voiles. Les pieds dans l'eau, mojito en main, tous les jours il sauve des abysses glaciales ou du triste courant de l'oubli, une bouteille jetée à la mer. À l'intérieur, une unique chanson comptant moins de 1000 vues sur YouTube. 31 bouteilles, autant de talentueux échos égarés dans la houle numérique. Dans cette 26e bouteille se sont échoués les rêves de No Thank You. Serenity Song est tiré du second album de No Thank You, sorti en 2018, All It Takes to Ruin It All, soit dans un français fatigué des temps de chaleur, un rien peut tout foutre par terre. Il contient 10 morceaux et dure exactement 24 minutes, soit une moyenne par chanson de 2 minutes 24 et non pas 2 minutes 40 comme tu venais de calculer, quand on pense à ce que t'as été, mais passons. Alors certes, un album c'est comme un livre, ça ne se vend pas au poids et il vaudra toujours mieux 10 chansons très courtes et bonnes que 10 longues et ennuyeuses. Mais c'est ballot, il semble que No Thank You se soit un peu mélangé les pinceaux et ait composé 10 morceaux très courts et ennuyeux. En tout cas, ça peut expliquer pourquoi en gros personne ne les connaît, à moins d'être un dingue de musique indé, emo. Emo étant l'abréviation de Emotional Hardcore, soit un mix de hardcore punk avec des mélodies plus expressives et complexes, un genre apparu au milieu des années 80 à Washington, Falkland. Comme tous leurs petits amis, dont les noms ne te diront rien de plus que No Thank You, leur musique se distingue par des paroles forcément introspectives, ça cause de douleur, de perte, de solitude, de nostalgie. En somme, la bouteille parfaite pour te plomber les vacances, ça t'apprendra, moi les miennes sont finies depuis jolie lurette. No Thank You, Serenity Song, 79 vues.

0: À demain pour une nouvelle bouteille. Voilà, c'est l'heure du Chablis. Ah bah ouais. À la tienne, mon ami, et bonnes vacances.
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2: La première inscription dans l'enseignement supérieur concerne la personne qui souhaite poursuivre sa formation après avoir obtenu un baccalauréat ou qui est titulaire d'un diplôme d'accès aux études supérieures. Peut donc s'inscrire dans un établissement de l'enseignement supérieur l'élève d'une classe de terminale, le non-bachelier titulaire du DAEU, le diplôme d'accès aux études universitaires, le non-bachelier engagé ou non dans la vie active, après validation des acquis de l'expérience, le VAE, le bachelier qui reprend des études. L'inscription concerne notamment celle en première année de licence à l'université, l'Institut universitaire de technologie, la classe préparatoire aux grandes écoles, la section de technicien supérieur, le diplôme de comptabilité et de gestion et les formations d'ingénieur. L'inscription sur le site admission-postbac.fr permet aux futurs étudiants de s'informer sur les cursus dans l'enseignement supérieur, de rechercher les formations qui l'intéressent, de se renseigner sur les établissements, de faire des demandes de poursuite d'études et de suivre son dossier de candidature. Les établissements d'enseignement supérieur examinent les dossiers de préinscription des futurs étudiants. Suivant leur projet, leur parcours scolaire et la filière demandée, ils donnent un avis non obligatoire. Ils peuvent ainsi encourager le choix des futurs étudiants, leur donner une filière mieux adaptée à leur projet professionnel et à leur parcours scolaire, leur proposer un entretien individualisé ou une information collective, rencontre entre lycéens, étudiants et enseignants. Sachez que le candidat qui est dans sa première année d'enseignement supérieur et souhaite se réorienter peut également bénéficier de la procédure d'APB.
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0: la pomme d'Adam. Tous les humains possèdent une pomme d'Adam. Cette protubérance située à hauteur de la gorge correspond en effet à un cartilage que possèdent le larynx et les cordes vocales. Mais à la puberté, il se développe de façon plus importante chez les hommes, ce qui donne une voix plus grave. C'est au début du XVIIe siècle que cette partie du corps masculin est appelée pomme d'Adam, en référence à l'épisode de la Genèse dans lequel Ève incite Adam à désobéir au Créateur en mangeant du fruit de l'arbre interdit, ce qui leur vaut à tous deux d'être chassés du paradis. L'idée est que ce fruit est resté en travers de la gorge d'Adam et qu'il est ainsi toujours visible chez tous ses descendants mâles. Notons qu'à l'origine, la Bible mentionne un fruit sans précision particulière. Ce terme a été traduit en latin au IVe siècle par le mot pomum, qui signifie effectivement fruit, mais qui avec le temps a été compris et traduit par le mot pomme. Et c'est ainsi que le fruit défendu est devenu une pomme.
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1: Dans le marché du textile, ça progresse encore. À partir du 1er septembre prochain, le gouvernement va appliquer des pénalités financières progressives sur certains vêtements vendus par les géants de la mode ultra éphémère comme Shein ou encore Temu. L'objectif de ce projet dévoilé par le ministre de la Transition écologique, Mathieu Lefèvre, est d'utiliser le levier du prix pour transformer radicalement nos modes de consommation et surtout de faire reculer la culture du vêtement jetable. Théo Mollet.
2: Oui, et pour l'environnement, les bénéfices espérés sont massifs. En indexant cette taxe sur les volumes globaux et sur le manque de réparabilité des produits, ils souhaitent freiner la surproduction à l'autre bout du monde. Concrètement, moins d'importations massives et une baisse de l'empreinte carbone et des millions de litres d'eau économisés. Mais la mesure se veut aussi un bouclier économique pour l'emploi local.
1: Merci Théo. Ces malus pourraient grimper jusqu'à 20 euros par article d'ici 2030. Le but est de redonner de la valeur au textile en incitant les consommateurs notamment à la durabilité et à la réparation. Une transition écologique et sociale qui place désormais la France en pionnière de lutte contre la mode jetable. Reste à savoir pour le moment si cette hausse forcée des tarifs suffira à modifier durablement nos habitudes d'achat dès la rentrée.
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2: Bonjour à tous. Dans l'actualité cinéma du jour, on parle de la sortie du film Les Héros du Louvre, comédie dramatique historique d'Elie Chouraki avec notamment Kadmerad et Marie Gillin. Date de sortie prévue au cinéma dès le 9 septembre. Pour l'histoire, Paris en 1939. Amoureux des arts, Babi Maklouf Benamou exerce le plus beau métier du monde. Il est gardien de nuit au musée du Louvre. Mais alors que la Seconde Guerre mondiale éclate et que l'invasion allemande est imminente, Jacques Jaujard, le conservateur du musée, organise le sauvetage secret des œuvres d'art afin qu'elles ne tombent pas aux mains des nazis. Il confie alors à Babi l'un des camions chargés de transporter les chefs-d'œuvre hors de Paris. Babi accepte à une condition, que toute sa famille l'accompagne. C'est le début d'une aventure familiale épique et dangereuse à travers la France occupée qui va lier à jamais le destin des trésors du Louvre à celui de la famille de Babi Maklouf. Tout ça à découvrir donc à partir du 9 septembre. Sortie du film Les Héros du Louvre avec notamment Marie Gillin et Kadmerad. On se retrouve très vite avec d'autres films à découvrir.
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1: Il est 5h.
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2: Votre météo locale, bon, avec, j'allais vous dire, à certains endroits, l'apocalypse de cette nuit, ça se calme. Ah bah oui, ça y est, ça s'arrange, hein. Ça s'arrange. Aujourd'hui, vendredi 17, c'est un temps bien ensoleillé, avec un petit Mistral, 40 km/h. Bah en fait, le Mistral a remporté la bataille, et donc il stabilise la masse d'air. Voilà. Donc ouais, on a un ciel bien ensoleillé. Température au lever du jour un peu fraîche, c'est bien. 19 en vallée du Rhône, dans l'après-midi, il fait encore chaud. 34 degrés, mais ça y est, c'est la dernière journée de la série, les amis. Pour samedi 18, bah c'est du soleil. Température maximale 31 degrés. Et dimanche 19, c'est un temps bien ensoleillé. 40 km/h de Mistral, température 31 degrés. La semaine prochaine, les températures pourraient à nouveau remonter un petit peu, mais vraiment, ça va pas durer, hein. Ah non, non, non, non. Ça sera une journée, voire peut-être deux, mais rien de plus. Pas de vague de canicule, pas de vague de chaleur. Cette hausse des températures sera très éphémère. Après, j'allais vous dire que l'été n'est pas terminé, hein. Donc on peut avoir des phénomènes extrêmes comme cette nuit, et puis on peut avoir également des phénomènes extrêmes comme les trois dernières canicules que nous avons eues. À surveiller quand même.
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2: Bonjour et bienvenue en ce 17 juillet et aujourd'hui nous fêtons les Charlotte ainsi que les Arlette, Carla, Carole, Caroline, Chloé et Marceline. Quant à nos événements marquants, un 17 juillet, en 1897, début de la ruée vers l'or sur le Klondike. En 1902, l'américain Willis Havilland Carrier invente le système d'air conditionné. En 1918, le tsar Nicolas II et tous les membres de sa famille retenus prisonniers par les bolcheviks sont exécutés sur l'ordre du Soviet régional d'Oural. Le tsar aura régné sur la Russie de 1894 à 1917, après avoir abdiqué en mars 1917, il s'était vu refuser le droit d'asile par les Britanniques. Réfugié en Sibérie, il sera fait prisonnier par les bolcheviks et avec lui meurent son épouse Alexandra et ses quatre filles, ainsi que le tsarevitch. En 1981, l'effondrement de deux passerelles de béton sur le hall central d'un hôtel de Kansas City, où dansait une foule de 1500 personnes, fait 113 victimes. En 1994, le Brésil remporte la première Coupe du monde de football, disputé aux États-Unis. En 1987, un Boeing 747 de la TWA qui avait décollé de l'aéroport Kennedy de New York en direction de Paris avec 230 personnes à bord explose en plein vol et s'abîme dans l'Atlantique au large de Long Island. En 1999, la malédiction s'acharne sur le clan Kennedy. John Fitzgerald Kennedy Jr., fils du président assassiné, accompagné de son épouse Caroline Bessette et de sa belle-sœur Lorraine, sont portés disparus après que leur monomoteur de tourisme se soit abîmé au large du Massachusetts. En 2001, décès de l'ancienne présidente du Washington Post, Katharina Graham, à l'âge de 84 ans, suite à un accident. Elle a reçu le prix Pulitzer en 1998 pour son autobiographie intitulée « La Dame de Fer ». En 2001, des scientifiques américains conçoivent une horloge iconique qui permet une précision 1000 fois supérieure aux horloges atomiques. Au lieu de se baser sur la résonance naturelle d'un atome de césium, le prototype mesure le temps en fonction de la transition énergétique d'un ion de mercure. De fait, l'horloge perd ou gagne une seconde tous les 10 milliards, 2 milliards de secondes, soit une seconde tous les 317 milliards d'années. Cette nouvelle invention devrait permettre d'effectuer la mesure très précise des constantes fondamentales de l'univers ainsi que le réglage des orbites de satellites artificiels. Et enfin, en 2007, un Airbus A320 de la compagnie brésilienne TAM, avec 186 personnes à bord, rate son atterrissage sur la piste des trempées de l'aéroport de Congonhas, en plein cœur de Sao Paulo, et s'écrase contre un entrepôt, faisant au total 199 morts. Excellente journée.
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1: Et en ce vendredi 17 juillet, bonne fête aux Charlottes. Les béliers, ne vous braquez pas, il vaut mieux accepter un compromis que de vivre une explosion. Les taureaux, une petite déception, rien de bien grave, inutile de vous gâcher la journée pour ça. Les gémeaux, les démarches officielles sont favorisées. Les cancers, vous êtes débordés. Lion, le climat sera au flirt plutôt qu'aux engagements sérieux. Les vierges, demandez conseil à un ami si un choix reste incertain. Balance, vous avez accepté des tonnes de travail, peut-être plus que ce que vous ne pouvez faire. Les scorpions, votre partenaire se montrera aussi optimiste et ouvert au dialogue que vous. Sagittaire, même si vous n'êtes pas du genre consensuel, soyez diplomate au lieu de jeter de l'huile sur le feu. Les capricornes, vous demandez la lune et vous vous étonnez de ne pas l'obtenir. Les verseaux, si vous voulez plus d'indépendance et de responsabilité dans le travail, vous n'aurez aucune difficulté à avoir satisfaction. Enfin les poissons, vous devriez connaître les plaisirs de l'amour partagé. Bonne journée et à demain.
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0: Voilà. Suivant où vous habitiez, je pense que vous avez dû être gâté, hein. Ah ben, je parle des orages. Ah oui, oui, oui. Alors peut-être que vous êtes passé à côté, vous avez eu de la chance, mais à d'autres endroits, ça a été. Mais bon, c'était prévu, hein. C'était prévu, en fait. La confrontation de masse d'air, elle a été explosive là, avec toute la chaleur emmagasinée. Bah, tu parles. Le petit air frais, il est arrivé, il a dit, oh, y a de quoi manger. Ah, voilà. Bon. J'espère que ça va aller, hein. Ouais. Bon. Bah, écoutez. Après, j'allais vous dire, c'est que du matériel. J'espère que vous, sinon, ça va. Bon, allez, on va essayer de passer une petite émission tranquille, les amis, avec un petit coup de cœur. Bah tiens, je vous en ai parlé pas plus tard qu'hier. Voilà. En fait, le titre qu'on va écouter, c'est le mot-code de notre jeu de cette semaine. Le mot-code pour tenter de remporter un pack de cadeaux, c'est le mot « cocotier ». Et cocotier, les amis, si vous avez mon âge, eh ben automatiquement, quand je vous parle de cocotier, derrière, il y a cocotier, plage dorée, gros câlin sous les palmiers, ben voilà, vous y aurez droit, les amis, tout à l'heure. On écoutera les Costa, les frères Costa, avec Cocotier 1982, ça c'est une relique, hein, mais absolument, c'est une relique, et vous l'aurez. Eh ben, évidemment que ça va vous faire plaisir, j'en suis persuadé. Bon, les amis, je vous propose l'Express, la rédaction, l'info, dans quelques toutes petites secondes, la météo locale, elle est importante, l'horoscope avec Thibaut, un peu de musique et on se retrouve à 6h30. Merci de nous faire confiance, dernière émission de la semaine, et puis de quoi ? Et puis bon, mais avec plaisir les amis, passez à la maison, il y a le café, il y a quelques petits dégâts aussi, mais voilà, je vais pas vous en parler parce que je pense que, comme on dit, vous avez d'autres chats à fouetter, hein, voilà, ça va bien se passer, hein. On va se débrouiller, oh là là, allez, 6h.
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2: il est 6h.
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3: Bonjour à tous, à la une de l'actualité, le collégien jugé pour le meurtre d'une assistante d'éducation en Haute-Marne a été condamné à 18 ans de réclusion criminelle. La victime a été tuée à coups de couteau. Âgé de 14 ans au moment des faits, l'accusé encourait 20 ans de prison. L'adolescent avait reconnu avoir voulu s'en prendre à une surveillante, n'importe laquelle, selon ses propres mots. La mortalité routière est restée stable en juin en France métropolitaine. 290 personnes ont été tuées sur les routes, soit 4 de moins qu'en juin 2025. Le nombre d'accidents corporels baisse de 3%, mais près de 1700 personnes ont été gravement blessées. La mortalité augmente notamment chez les cyclistes, les piétons et les plus de 65 ans. Les tarifs réglementés de l'électricité pourraient augmenter au 1er août. La commission de régulation de l'énergie propose une hausse de 2,5%. Ça représenterait environ 26 euros supplémentaires par an en moyenne. Près de 20 millions de clients sont concernés. En athlétisme, pour mieux protéger les sportives de la sexualisation à l'écran, l'Union européenne de radio-télévision et la Fédération européenne d'athlétisme publient un guide destiné aux diffuseurs. Il recommande d'éviter les cadrages suggestifs, les gros plans sur certaines parties du corps et les ralentis sans intérêt sportif.
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1: Votre météo locale, bon, avec, j'allais vous dire, dans certains endroits, l'apocalypse de cette nuit, ça se calme. Ah bah oui, ça y est, ça s'arrange, hein. Ça s'arrange. Aujourd'hui, vendredi 17, c'est un temps bien ensoleillé, avec un petit Mistral, 40 km/h. Bah en fait, le Mistral a remporté la bataille, et donc il stabilise la masse d'air. Voilà. Donc ouais, on a un ciel bien ensoleillé. Température au lever du jour un peu fraîche, c'est bien. 19 en vallée du Rhône, dans l'après-midi, il fait encore chaud. 34 degrés, mais ça y est, c'est la dernière journée de la série, les amis. Pour samedi 18, bah c'est du soleil. Température maximale 31 degrés. Et dimanche 19, c'est un temps bien ensoleillé. 40 km/h de Mistral, température 31 degrés. La semaine prochaine, les températures pourraient à nouveau remonter un petit peu, mais vraiment, ça va pas durer, hein. Ah non, non, non, non. Ça sera une journée, voire peut-être deux, mais rien de plus. Pas de vague de canicule, pas de vague de chaleur. Cette hausse des températures sera très éphémère. Après, j'allais vous dire que l'été n'est pas terminé, hein. Donc on peut avoir des phénomènes extrêmes comme cette nuit, et puis on peut avoir également des phénomènes extrêmes comme les trois dernières canicules que nous avons eues. À surveiller quand même.
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1: Et en ce vendredi 17 juillet, bonne fête aux Charlottes. Les Béliers, ne vous braquez pas, il vaut mieux accepter un compromis que de vivre une explosion. Les Taureaux, une petite déception, rien de bien grave, inutile de vous gâcher la journée pour ça. Les Gémeaux, les démarches officielles sont favorisées. Les Cancers, vous êtes débordés. Lion, le climat sera au flirt plutôt qu'aux engagements sérieux. Les Vierges, demandez conseil à un ami si un choix reste incertain. Balance, vous avez accepté des tonnes de travail, peut-être plus que ce que vous ne pouvez faire. Les Scorpions, votre partenaire se montrera aussi optimiste et ouvert au dialogue que vous. Sagittaire, même si vous n'êtes pas du genre consensuel, soyez diplomate au lieu de jeter de l'huile sur le feu. Les Capricornes, vous demandez la lune et vous vous étonnez de ne pas l'obtenir. Les Verseaux, si vous voulez plus d'indépendance et de responsabilité dans le travail, vous n'aurez aucune difficulté à avoir satisfaction. Enfin les Poissons, vous devriez connaître les plaisirs de l'amour partagé. Bonne journée et à demain.
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0: 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Je vous rappelle cette émission que vous retrouvez durant tout l'été. On est avec vous tout le mois de juillet, tout le mois d'août et une grosse partie du mois de septembre. Pourquoi? Bah parce qu'après je pars en vacances quand même. Voilà, c'est, si vous m'autorisez. C'est quand? Fin septembre. Pourquoi si tard? Bah c'est à la fois un choix et à la fois pas le choix. C'est laissez tomber. Bon, laissez tomber. Les amis, moi ce que je peux vous proposer, déjà un bon café, un bon petit déjeuner. Bah, servez-vous, vous en prenez, c'est ouvert, hein, vous passez à la maison, on est là jusqu'à 9h. Et puis, petit rappel de l'actualité, la rédaction, ouais, l'éphéméride, un petit peu de musique, et à 6h58, on sera de retour. Bon, de quoi? Oui, la canicule, on touche le bout. Alors maintenant, je vais vous dire pour combien de temps. Aïe, voilà. Va savoir, comme le chantait si bien Liane Folly, va savoir. C'est de quoi que j'arrête de chanter, vaut mieux, après ce qu'il y a eu hier, mais cette nuit, je le conçois. Allez, ben voici tout de suite la rédac, un petit rappel de l'actualité. Aujourd'hui, c'est vendredi, nous sommes le 17 juillet. Oui, déjà, bienvenue sur Radio Zigzag 102 et 102.4 FM.
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2: Bonjour à tous, à la une de l'actualité, le collégien jugé pour le meurtre d'une assistante d'éducation en Haute-Marne a été condamné à 18 ans de réclusion criminelle. La victime a été tuée à coups de couteau. Âgé de 14 ans au moment des faits, l'accusé encourait 20 ans de prison. L'adolescent avait reconnu avoir voulu s'en prendre à une surveillante, n'importe laquelle, selon ses propres mots. La mortalité routière est restée stable en juin en France métropolitaine. 290 personnes ont été tuées sur les routes, soit 4 de moins qu'en juin 2025. Le nombre d'accidents corporels baisse de 3%, mais près de 1700 personnes ont été gravement blessées. La mortalité augmente notamment chez les cyclistes, les piétons et les plus de 65 ans. Et justement, soyez prudents sur les routes aujourd'hui, ça s'annonce compliqué. Bison Futé hisse le drapeau rouge dans le sens des départs entre le Grand Est et l'Auvergne-Rhône-Alpes. Partout ailleurs, c'est orange. Pour les retours, c'est vert dans le Nord-Ouest et sur le pourtour méditerranéen. Les tarifs réglementés de l'électricité pourraient augmenter au 1er août. La Commission de régulation de l'énergie propose une hausse de 2,5%, une mesure qui doit encore être validée par le gouvernement. Ça représenterait environ 26 euros supplémentaires par an en moyenne. Près de 20 millions de clients sont concernés. En athlétisme, pour mieux protéger les sportives de la sexualisation à l'écran, l'Union européenne de radio-télévision et la Fédération européenne d'athlétisme publient un guide destiné aux diffuseurs. Il recommande d'éviter les cadrages suggestifs, les gros plans sur certaines parties du corps et les ralentis sans intérêt sportif. Le document s'appuie sur les témoignages de plusieurs championnes qui encouragent des angles de caméra centrés sur les aspects techniques des disciplines. Et puis Zinedine Zidane qui est prêt à remplacer Didier Deschamps à la tête des Bleus. La Fédération française de football prépare le dossier pour une signature après la Coupe du Monde. Julie Pierret.
3: Oui, Didier Deschamps dirigera son dernier match demain soir lors de la petite finale contre l'Angleterre. L'officialisation de son successeur ne devrait intervenir que la semaine d'après. C'est ce que disent certains médias sportifs. Mais le contrat d'Zinedine Zidane serait déjà prêt. La FFF espère même le faire signer avant le 21 juillet et ça avant l'entrée en vigueur de nouvelles règles de gouvernance du football français. Côté salaire, l'ancien entraîneur du Real Madrid percevrait un salaire d'environ 300 000 euros par mois, hors prime. Zizou souhaiterait également s'entourer d'un staff très étoffé avec plus de 25 personnes en accordant une place importante à l'analyse de données et à la féminisation de son encadrement.
2: Merci Julie, rien infiltré pour l'instant de la fédération et de l'entourage de Zinedine Zidane. Voilà pour l'essentiel, bonne journée à tous.
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5: Bonjour, bonjour à tous. C'est le Grand Prix de la ville de Cabourg à l'hippodrome du même nom qui sera le théâtre du Quintet Plus de ce vendredi 17 juillet 2026. Il réunira seulement 13 concurrents âgés de 5 à 11 ans n'ayant pas gagné 525 000 euros. La distance à parcourir sera de 2750 mètres et le départ prévu vers 20h15. En tête de notre sélection, le 4 Maca Anne, de nouveau confié à Mathieu Mautier pour son retour au trot attelé, il peut l'emporter. Suivi du 12, Diabel, toujours présenté à bon escient et bénéficiant d'un bel engagement. Le 8, Carnacou, doit être racheté impérativement. Le 6, Heureux de Fleur, aligne les performances de choix depuis quelques mois. Et enfin, l'As Express Dark peut, à très belle cote, prendre une place dans la bonne combinaison. Il complétera notre sélection. Une sélection que vous pouvez retrouver sur ma chaîne YouTube Tom Kazak, les pronostics qui piquent avec mes dernières minutes. Donc notre choix aujourd'hui, premier le 4, Macahan. Second le 12, Diabel. Troisième le 8, Carnacout. Quatrième le 6, Heureux de Fleur. Cinquième, l'As Express Dark. Le second choix, le 2, le 10 et le 5. Et à vous la fortune! 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
2: Bonjour et bienvenue en ce 17 juillet et aujourd'hui nous fêtons les Charlotte ainsi que les Arlette, Carla, Carole, Caroline, Chloé et Marceline. Quant à nos événements marquants, un 17 juillet, en 1897, début de la ruée vers l'or sur le Klondike. En 1902, l'américain Willis Havilland Carrière invente le système d'air conditionné. En 1918, le tsar Nicolas II et tous les membres de sa famille retenus prisonniers par les bolcheviks sont exécutés sur l'ordre du Soviet régional d'Oural. Le tsar aura régné sur la Russie de 1894 à 1917. Après avoir abdiqué en mars 1917, il s'était vu refuser le droit d'asile par les Britanniques. Réfugié en Sibérie, il sera fait prisonnier par les bolcheviks et avec lui meurent son épouse Alexandra et ses quatre filles, ainsi que le tsarevitch. En 1981, l'effondrement de deux passerelles de béton sur le hall central d'un hôtel de Kansas City, où dansait une foule de 1500 personnes, fait 113 victimes. En 1994, le Brésil remporte la première Coupe du Monde de football disputée aux États-Unis. En 1987, un Boeing 747 de la TWA qui avait décollé de l'aéroport Kennedy de New York en direction de Paris avec 230 personnes à bord explose en plein vol et s'abîme dans l'Atlantique au large de Long Island. En 1999, la malédiction s'acharne sur le clan Kennedy. John Fitzgerald Kennedy Jr., fils du président assassiné, accompagné de son épouse Caroline Bessette et de sa belle-sœur Lorraine, sont portés disparus après que leur monomoteur de tourisme se soit abîmé au large du Massachusetts. En 2001, décès de l'ancienne présidente du Washington Post, Katharina Graham, à l'âge de 84 ans, suite à un accident. Elle a reçu le prix Pulitzer en 1998 pour son autobiographie intitulée « La Dame de Fer ». En 2001, des scientifiques américains conçoivent une horloge iconique qui permet une précision 1000 fois supérieure aux horloges atomiques. Au lieu de se baser sur la résonance naturelle d'un atome de césium, le prototype mesure le temps en fonction de la transition énergétique d'un ion de mercure. De fait, l'horloge perd ou gagne une seconde tous les 10 milliards, 2 milliards de secondes, soit une seconde tous les 317 milliards d'années. Cette nouvelle invention devrait permettre d'effectuer la mesure très précise des constantes fondamentales de l'univers ainsi que le réglage des orbites de satellites artificiels. Et enfin, en 2007, un Airbus A320 de la compagnie brésilienne TAM, avec 186 personnes à bord, rate son atterrissage sur la piste des trempées de l'aéroport de Congonhas, en plein cœur de Sao Paulo, et s'écrase contre un entrepôt, faisant au total 199 morts. Excellente journée.
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1: 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On vous attend nombreux le lundi 20 juillet à 20h30.
2: Exposition au Musée européen de l'aviation de chasse du 7 février au 20 septembre. Avec Elle contre Elle, l'aviation au féminin. Cette exposition met en lumière ces femmes courageuses qui ont sillonné les cieux et marqué l'histoire de l'aviation. Au début du XXe siècle, alors que l'aviation en était à ses premiers battements d'ailes, des femmes ont choisi de s'élever au-delà des normes sociales pour conquérir le ciel. Contre les préjugés, les obstacles administratifs et l'incrédulité de leurs contemporains, elles ont décollé, parfois au péril de leur vie, pour démontrer que le vol n'avait pas de genre. Cette exposition rend hommage à ces pionnières, aventurières, intrépides, savantes et passionnées, techniciennes ingénieuses et pilotes d'exception. À travers des photographies d'époque et des archives, il est retracé le parcours de 20 femmes, avec les traces indélébiles qu'elles ont laissées dans l'histoire de l'aviation. En célébrant ces femmes du ciel, nous réhabilitons leur place et rappelons que l'histoire de l'aviation est aussi profondément une histoire d'audace féminine. Allez donc voir cette exposition au Musée européen de l'aviation de chasse de Montélimar. C'est du 7 février au 20 septembre. 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
1: Merci d'être avec nous sur Radio Zigzag 102 et 102.4 FM, la radio du Grand Romalthin. Dans la semaine, les amis, rappelez-vous, je vous ai parlé de certains lieux à visiter si vous êtes dans la Drôme, et je vous ai promis qu'on ferait pareil pour la Drôme, et je vous ai promis qu'on ferait pareil pour l'Ardèche. Et ben aujourd'hui, les amis, aujourd'hui, je vais vous donner quelques idées pour aller visiter

0: Non, chez certains et certaines, donc des fois, vous imaginez, on est dans la cour de la caserne où je bosse. Et puis, ben voilà, on a le monde, on a du monde autour. Allez, on compte les points. Et là, et ça taille, et qu'est-ce qu'on rigole. Mais bien évidemment, heureusement que vous êtes là, amis ardéchoirs, déchoises, ben bien sûr. Et là, vous êtes en train de vous dire, quelle connerie va encore sortir. Même pas. Même pas. Même pas. Bon, voilà. C'est... Oui, mais vous savez très bien, les amis. Hein, ben évidemment. Non. Arrêtez, arrêtez là, je sais, là vous êtes en train de vous dire, vas-y, sors là ta connerie. Mais non, même pas, même pas. Bon, donc on en parlera tout à l'heure, hein. Voilà, je vous rappelle le mot code pour tenter de remporter votre pack de loisirs cette semaine, c'est le mot cocotier. Et justement, ça a un énorme rapport avec le coup de cœur du jour que vous retrouverez vers 8h moins 25 tout à l'heure. Voilà, avec une relique à l'état pur, les amis, absolument. L'actu sport, dans un instant, la météo locale, l'horoscope avec Thibaut et les collectes de sang. En attendant, un petit rappel de l'actualité, ben voici tout de suite la rédaction. Merci d'avoir choisi Zigzag, c'est votre radio locale, ici là dans l'Euro Val-Tin, 102 et 102.4 FM. Aujourd'hui c'est vendredi et nous sommes déjà le 17. Je suis content, vous savez pourquoi? Parce qu'on se rapproche de l'hiver. Mais chaque seconde grappillée nous ramène l'hiver plus proche. C'est de quoi? Oui, ça va, pourquoi? Ben oui.
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2: Il est 7h.
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3: Bonjour à tous, à la une de l'actualité, le collégien jugé pour le meurtre d'une assistante d'éducation en Haute-Marne a été condamné à 18 ans de réclusion criminelle. La victime a été tuée à coups de couteau. Âgé de 14 ans au moment des faits, l'accusé encourait 20 ans de prison. L'adolescent avait reconnu avoir voulu s'en prendre à une surveillante, n'importe laquelle, selon ses propres mots. La mortalité routière est restée stable en juin en France métropolitaine. 290 personnes ont été tuées sur les routes, soit 4 de moins qu'en juin 2025. Le nombre d'accidents corporels baisse de 3%, mais près de 1700 personnes ont été gravement blessées. La mortalité augmente notamment chez les cyclistes, les piétons et les plus de 65 ans. Les tarifs réglementés de l'électricité pourraient augmenter au 1er août. La commission de régulation de l'énergie propose une hausse de 2,5%. Ça représenterait environ 26 euros supplémentaires par an en moyenne. Près de 20 millions de clients sont concernés. En athlétisme, pour mieux protéger les sportives de la sexualisation à l'écran, l'Union européenne de radio-télévision et la Fédération européenne d'athlétisme publient un guide destiné aux diffuseurs. Il recommande d'éviter les cadrages suggestifs, les gros plans sur certaines parties du corps et les ralentis sans intérêt sportif.
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4: Il nous a tant fait vibrer, sa puissance, ses coulées sous l'eau et bien sûr ses médailles d'or. Il y a 2 ans, Léon Marchand a éclaboussé de son talent les Jeux de Paris, 4 titres olympiques en individuel et une médaille de bronze sur le relais masculin. Dans un documentaire pour France Télévisions, le nageur français est revenu sur ses 2 années écoulées depuis son Olympiade parisienne avec quelques anecdotes. Écoutez.
5: C'était le lendemain, le lendemain des Jeux, journée Club France. J'ai fait 4 heures d'interview et il y a un gars qui nous a ramené en voiture de golf. Sauf que j'avais la médaille dans la poche, on s'est retrouvé dans le taxi et je suis là comme ça. Putain, la médaille, quoi.
6: Est-ce que c'est vrai?
5: Mais oui, c'est vrai.
6: C'est vrai de vrai.
5: Oui. Le gars de la voiture de golf, il a halluciné, tu vois. Il a gardé la médaille, il nous l'a ramené.
7: Est-ce que c'est pas parce que t'en as gagné que maintenant c'est plus important?
5: Non, non, ça a jamais été important. J'ai jamais gardé les trophées, j'ai jamais gardé les trucs. La médaille d'or, là, je sais même pas où elle est. Donc c'est pas le goût de l'or qui vaut le coup. Non, c'est le goût du voyage, c'est le goût de l'aventure. C'est tout ce concept d'aller quelque part, de pas savoir où on va. Donc non, le goût de l'or, ça vaut pas le coup, je pense.
4: Le goût de l'aventure, et oui, le Toulousain scrute l'horizon en fixant un point précis maintenant, les JO de Los Angeles en 2028, avec l'idée de marquer un peu plus l'histoire de son sport, en se rapprochant de la légende américaine Michael Phelps et ses 28 médailles olympiques. Léon Marchand en compte 5 donc, et ses poches devraient continuer à se remplir, à condition aussi de bien les fermer pour éviter de les égarer.
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1: Votre météo locale, bon, avec, j'allais vous dire, dans certains endroits, l'apocalypse de cette nuit, ça se calme. Ah bah oui, ça y est, ça s'arrange, hein. Ça s'arrange. Aujourd'hui, vendredi 17, c'est un temps bien ensoleillé, avec un petit Mistral, 40 km/h. Bah en fait, le Mistral a remporté la bataille, et donc il stabilise la masse d'air. Voilà. Donc ouais, on a un ciel bien ensoleillé. Température au lever du jour un peu fraîche, c'est bien. 19 en vallée du Rhône, dans l'après-midi il fait encore chaud. 34 degrés, mais ça y est, c'est la dernière journée de la série les amis. Pour samedi 18, bah c'est du soleil, température maximale 31 degrés. Et dimanche 19, c'est un temps bien ensoleillé, 40 km/h de Mistral, température 31 degrés. La semaine prochaine, les températures pourraient à nouveau remonter un petit peu, mais vraiment, ça va pas durer. Hein. Ah non, non, non, non. Ça sera une journée, voire peut-être deux, mais rien de plus. Pas de vague de canicule, pas de vague de chaleur. Cette hausse des températures sera très éphémère. Après, j'allais vous dire que l'été n'est pas terminé. Hein. Donc on peut avoir des phénomènes extrêmes comme cette nuit. Et puis on peut avoir également des phénomènes extrêmes comme les trois dernières canicules que nous avons eues. À surveiller quand même.

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2: Et en ce vendredi 17 juillet, bonne fête aux Charlottes. Les béliers, ne vous braquez pas, il vaut mieux accepter un compromis que de vivre une explosion. Les taureaux, une petite déception, rien de bien grave, inutile de vous gâcher la journée pour ça. Les gémeaux, les démarches officielles sont favorisées. Les cancers, vous êtes débordés. Lion, le climat sera au flirt plutôt qu'aux engagements sérieux. Les vierges, demandez conseil à un ami si un choix reste incertain. Balance, vous avez accepté des tonnes de travail, peut-être plus que ce que vous ne pouvez faire. Les scorpions, votre partenaire se montrera aussi optimiste et ouvert au dialogue que vous. Sagittaire, même si vous n'êtes pas du genre consensuel, soyez diplomate au lieu de jeter de l'huile sur le feu. Les capricornes, vous demandez la lune et vous vous étonnez de ne pas l'obtenir. Les verseaux, si vous voulez plus d'indépendance et de responsabilité dans le travail, vous n'aurez aucune difficulté à avoir satisfaction. Enfin les poissons, vous devriez connaître les plaisirs de l'amour partagé. Bonne journée et à demain.
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Les amis, dans un instant, on retrouve le coup de cœur du jour, mais voici tout de suite un petit rappel de l'actualité, la rédaction. Bon, sinon j'espère que ça va, vous sortez du boulot, vous y allez. Bon, j'espère qu'il n'y a pas eu trop de dégâts chez vous. Bah, tout dépend où vous habitez, hein. De toute façon, c'est toujours pareil. Les orages, c'est ça. Vous êtes en train peut-être de vous dire, mais qu'est-ce qu'il raconte? On n'a rien eu à la maison. Et vous êtes en train de vous dire, putain, ouais, on s'en serait passé. Voilà. Bon, bah, écoutez, force et courage, j'allais vous dire pour certains et certaines. Et puis après, j'allais vous dire, c'est du matériel. Voilà. Ça se répare. Voilà. Hein? Ben oui. Et c'est bien ce qu'il faut se dire. Bon. De quoi? Oui, vivement cet hiver, et je le redis là maintenant devant tout le monde, vivement l'hiver, vivement le froid, vivement la neige, vivement que je me taise. Vous n'êtes pas joueur quand même, hein? Vous n'êtes pas joueur, hein? Bon. Eh ben écoutez, la rédaction, on y va? Voilà, de quoi? Tu valides. Mais je sais, je sais, allez. Bienvenue à la maison.

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1: Bonjour à tous, à la une de l'actualité, le collégien jugé pour le meurtre d'une assistante d'éducation en Haute-Marne a été condamné à 18 ans de réclusion criminelle. La victime a été tuée à coups de couteau. Âgé de 14 ans au moment des faits, l'accusé encourait 20 ans de prison. L'adolescent avait reconnu avoir voulu s'en prendre à une surveillante, n'importe laquelle, selon ses propres mots. La mortalité routière est restée stable en juin en France métropolitaine. 290 personnes ont été tuées sur les routes, soit 4 de moins qu'en juin 2025. Le nombre d'accidents corporels baisse de 3%, mais près de 1700 personnes ont été gravement blessées. La mortalité augmente notamment chez les cyclistes, les piétons et les plus de 65 ans. Et justement, soyez prudents sur les routes aujourd'hui, ça s'annonce compliqué. Bison Futé hisse le drapeau rouge dans le sens des départs entre le Grand Est et l'Auvergne-Rhône-Alpes. Partout ailleurs, c'est orange. Pour les retours, c'est vert dans le Nord-Ouest et sur le pourtour méditerranéen. Les tarifs réglementés de l'électricité pourraient augmenter au 1er août. La Commission de régulation de l'énergie propose une hausse de 2,5%, une mesure qui doit encore être validée par le gouvernement. Ça représenterait environ 26 euros supplémentaires par an en moyenne. Près de 20 millions de clients sont concernés. En athlétisme, pour mieux protéger les sportives de la sexualisation à l'écran, l'Union européenne de radio-télévision et la Fédération européenne d'athlétisme publient un guide destiné aux diffuseurs. Ils recommandent d'éviter les cadrages suggestifs, les gros plans sur certaines parties du corps et les ralentis sans intérêt sportif. Le document s'appuie sur les témoignages de plusieurs championnes qui encouragent des angles de caméra centrés sur les aspects techniques des disciplines. Et puis Zinedine Zidane qui est prêt à remplacer Didier Deschamps à la tête des Bleus. La Fédération française de football prépare le dossier pour une signature après la Coupe du Monde. Julie Pierret.
2: Oui, Didier Deschamps dirigera son dernier match demain soir lors de la petite finale contre l'Angleterre. L'officialisation de son successeur ne devrait intervenir que la semaine d'après. C'est ce que disent certains médias sportifs, mais le contrat de Zinedine Zidane serait déjà prêt. La FFF espère même le faire signer avant le 21 juillet, et ça avant l'entrée en vigueur de nouvelles règles de gouvernance du football français. Côté salaire, l'ancien entraîneur du Real Madrid percevrait un salaire d'environ 300 000 euros par mois, hors prime. Zizou souhaiterait également s'entourer d'un staff très étoffé avec plus de 25 personnes en accordant une place importante à l'analyse de données et à la féminisation de son encadrement.
1: Merci Julie, rien n'a filtré pour l'instant de la fédération et de l'entourage de Zinedine Zidane. Voilà pour l'essentiel, bonne journée à tous.

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3: Les amis, je vous annonce la suite du programme. À partir de 8h, c'est le flash de la rédaction. À l'histoire d'un jour, le monde du sport. Juste après, ça sera Guillaume Barré, la météo locale importante. Et l'horoscope avec Thibaut. Avant tout ça, la petite interview qui va bien. Je vous le rappelle, les amis, si vous organisez quelque chose et que vous avez envie d'en parler, parce que c'est vous qui allez en parler. Bah évidemment, hein, on n'est jamais mieux servi que par soi-même. Eh ben contactez-nous, secrétariat@radiozigzag.com. On peut se faire un petit truc sympa, les amis, pour vous donner un petit coup de pouce. Bah voilà, n'hésitez pas. Mais voici tout de suite le coup de cœur du jour. Alors, je vous en parle depuis le début de la semaine. Voilà, il y a des cadeaux à gagner. 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Radiozigzag.com, rubrique jeu, le mot mystère cette semaine, c'est le mot cocotier. Et quand on pense à cocotier, les amis, si vous avez mon âge, on pense à cocotier, plage dorée, gros câlin sous les palmiers, peau bronzée, nez brûlé, tremper les pieds dans l'eau salée. Voilà, vous allez me dire c'est quoi cette affaire-là. Mais les amis, en 1982, ça a été un succès énorme par les frères Costa. Les frères Costa qui avaient quand même la voix et surtout la musique pour faire plein de jingles des radios qui naissaient. Voilà, il y a quelques années, on se rappelle d'une radio qui est toujours là, hein, où il y avait leur fameux jingle. L'habillage de la radio était fait par les frères Costa, et c'est mythique, c'est mémorable. Et puis, en parallèle, ils se sont dit, bah tiens, on va pourquoi pas sortir quelques 45 tours. Donc, ils ont sorti un énorme succès qui s'appelle Musique Magique, qu'on écoutera durant cet été. Mais là, cette semaine, on parle de cocotier. Eh ben, les amis, cocotier, plage dorée, les Costa. Les Costa sur Radio Zigzag, ça date de 1982. Celui-là, à mon avis, vous l'entendrez nulle part ailleurs que chez nous. J'ai le 45 tours à la maison parce que j'ai adoré quand c'est sorti. Et je partage ça avec vous. Les Costa, les frères Costa, cocotier. 1982, c'est le coup de cœur du jour. Et oh, c'est énorme cette affaire-là. Pouah, c'est génial.

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1: Bonjour, aujourd'hui je me trouve avec Maëva Crozelon, donc une Romanaise qui s'est lancée dans une aventure sportive et personnelle, notamment avec le Super Alf. Bonjour.
2: Bonjour, enchantée.
1: Pouvez-vous nous présenter en quelques... vous présenter déjà en quelques mots?
2: Oui, j'ai 32 ans et donc j'ai toujours été assez sportive, mais d'autant plus une sportive, on va dire, passionnée depuis plus de 2 ans, notamment par la course à pied, bien que je touche à pas mal d'autres sports.
1: Comment êtes-vous passée donc de la découverte de la course à pied à ce défi de Super Alps?
2: Alors moi, il faut savoir que la course à pied, à la base, ça a toujours été ma bête noire. Je détestais courir et je suis tombée dedans il y a 2 ans maintenant, suite à des problèmes un peu personnels. Donc c'était un peu mon moyen d'évacuer, on va dire. Donc j'ai commencé à courir pour le plaisir. Jusqu'au moment où je me suis dit, courir pour courir, c'est bien beau, mais ça peut être vite lassant. Et je suis quelqu'un qui aime les défis, qui a besoin d'objectifs, qui a besoin de compétition. Donc je me suis inscrite à une première course à pied, enfin en officiel, au bout de 6 mois de reprise de course à pied, vraiment. Et je me suis inscrite, je commençais directement par un semi-marathon. Voilà, comme ça on fait pas les choses à moitié. Et du coup, j'ai pris goût. J'ai pris goût à ça, j'ai pris goût aux sensations, que ce soit dans le dur et dans le plaisir et la fierté de réussir. Et puis donc c'était une petite course dans la Drôme vers chez moi. Et puis après j'ai commencé un petit peu à connaître les courses un peu plus, on va dire, européennes, internationales. Mmh. Et c'est de là que j'ai du coup connu les Super Alf, donc au niveau des semi-marathons, et après par la suite les majors au niveau des marathons.
1: Et comment vous vous préparez pour ces courses physiquement et mentalement?
2: Pour mes courses semi-marathon, je me prépare toute seule. J'ai trouvé un peu des programmes d'entraînement. Je touche un peu à droite, à gauche. Pareil, je suis pas mal de sportifs, de coachs sur les réseaux sociaux. Voilà, jusqu'à présent, ça m'a plutôt bien réussi. Donc, je fais environ 3 entraînements de sport en course à pied par semaine, et je fais aussi du renforcement musculaire parce que l'un ne va pas sans l'autre. Pareil, 3 fois par semaine, et après je fais des sports un peu plaisir, on va dire, donc natation, vélo, des petites choses un petit peu annexes à côté de ça aussi. Et pour le marathon, par contre, j'avais pris un coach parce que c'est quand même plus poussé, plus physique et plus spécifique, donc j'avais pris un coach pour le marathon.
1: Et est-ce qu'il est difficile d'obtenir des dossards pour ces événements?
2: Oui, on va pas se mentir, je pense que tout le monde le sait, c'est que la course à pied c'est un sport qui est de plus en plus prisé de par son accessibilité, parce que on s'entraîne un peu quand on veut, on n'a pas de critères et de contraintes en termes d'entraînement. C'est pas comme si on est dans un club où c'est le mardi soir, le jeudi soir. Par rapport à nos emplois du temps, tout le monde peut un petit peu s'organiser comme il veut, donc c'est vrai que c'est accessible sur ce côté-là, mais du coup plus au niveau des dossards, c'est un peu la course aux dossards, on va dire. Donc maintenant c'est sur liste d'attente, clairement, quasiment toutes les courses sont sur liste d'attente, ou si on s'inscrit pas directement, et elles sont bookées en une journée, même pas. Même les courses les plus perdues au fin fond de la France, elles sont prisées maintenant. Donc c'est quand même hyper compliqué d'obtenir les dossards maintenant.
1: Pourquoi c'est devenu compliqué?
2: Parce que notamment les Super Alphes et les Majors, tout le monde veut les faire. Donc on est des milliers d'inscrits. Par exemple à New York, on était 60 000 inscrits, donc c'est énorme. Enfin, inscrits à être pris, sachant que des inscrits, je compte même pas le nombre qu'on était, parce que ça à l'international. Et même en France maintenant, tout est propice à la performance. Malheureusement aussi, il y a une part de réseaux sociaux et de visibilité aussi. Donc beaucoup vivent de ça. Donc forcément, il y a les marques, il y a les sponsors qui mettent un peu leur nez dedans, qui ramènent leurs athlètes ou non athlètes. Mais du coup, les gens avec qui ils travaillent, qui leur privilégient des dossards, qui laissent du coup moins de dossards pour les autres. C'est quand même devenu assez compliqué. C'est devenu un vrai business même. Moi, ce que j'aimerais, on a un esprit en général, les coureurs, qui est très solidaire. C'est pas un sport individuel comparé à ce qu'on pourrait croire. Après, ce que j'aimerais un petit peu plus arrêter de voir, on va dire, c'est les gens qui sortent un peu de nulle part, qui n'ont jamais couru de leur vie et se voient un dossard offert, et qui se mettent à faire une préparation juste de 3 mois pour dire de faire leur course, et après ne remettront jamais des chaussures de course à pied, quoi. Et en fait, c'est un peu dommage. Ça prend un peu la place à ceux qui sont dedans depuis des années, qui ont des réels objectifs objectif sportif et pas juste de visibilité. Donc voilà, j'aimerais bien qu'on retrouve un petit peu cet esprit vraiment sportif, on va dire, et pas juste voilà de visibilité, de contrat, etc. quoi. Mais garder cet esprit sportif et que même ceux qui ne courent pas, tout le monde peut s'y mettre. On n'est pas là pour le chrono, on n'est pas là pour la performance. On est juste là pour prendre du plaisir et passer tout ce moment ensemble.
1: Et en revenant donc au marathon, est-ce que vous avez déjà rencontré des moments de doute et comment vous les avez surmontés ?
2: Oh bah oui, beaucoup. Des moments de doute quand dans l'entraînement, on a l'impression de régresser. Donc, parce qu'il y a la fatigue, il y a le stress, il y a la surcharge d'entraînement. Donc, il y a ça. Il y a si on a des objectifs de temps. Donc, moi, sur mon premier marathon, j'en avais pas. Je voulais juste profiter du moment parce que New York, c'était une chance incroyable. Mais sur les super half, donc les semi-marathons que je fais, maintenant, je me mets des objectifs de temps. Donc, forcément, il y a toujours un petit peu ce doute de est-ce qu'on va réussir ? Est-ce que le jour J, on va être au mieux de notre forme ? Est-ce qu'il va y avoir une blessure qui va pointer le bout de son nez au milieu de tout ça ? Mais bon, après, je suis hyper bien entourée. On me rappelle le fait que ce que je fais, c'est déjà incroyable. Qu'il n'y en a pas beaucoup qui le feraient et que voilà, ce qui est le plus primordial outre la performance, garder du plaisir, profiter, parce que moi j'adore les ambiances sur les événements, donc profiter du moment et en fait juste se dire je l'ai fait quoi.
1: Et quels sont justement vos prochains objectifs ?
2: Dans les super half, en semi-marathon, donc j'en ai déjà fait 2, il en faut 6 au total et je vais faire mon 3e, donc le prochain c'est à Cardiff début octobre. Après en termes de marathon majeur, pour cette année ils sont tous bookés. Donc je vais attendre, je me suis réinscrite sur les prochaines années prochaines en espérant être tirée au sort. Ou miraculeusement à ce moment-là j'ai des sponsors ou des partenaires,
1: ouais.
2: Avec grand plaisir, hein, on prend. Avec grand plaisir de travailler avec d'autres personnes, en effet.
1: On peut profiter de lancer un appel. Hein.
2: Bien sûr, voilà, je suis là, si jamais. Outre les majeurs marathons et les super half, j'aime aussi quand même la France, j'aime quand même notre beau pays où il y a des super courses. Donc je vais faire le marathon de Nice-Cannes en fin d'année aussi. Donc voilà, j'essaie de caler d'autres petites courses aussi par ici et pas non plus taper que dans les gros, parce que c'est pas non plus le but, c'est pas juste pour se montrer ou quoi, c'est vraiment pour l'amour du sport, donc voilà.
1: Et dans notre coin, il va y en avoir, non ?
2: Oui. Moi, j'ai mon tout premier que j'ai fait, c'est celui de Tintournon. Mon tout premier, ma toute première course officielle. Oui. Après, il y a le marathon du Mont Blanc, le marathon du Vercors, il y a le semi-marathon du Mont Ventoux. Enfin, il y en a énormément que j'aimerais bien faire aussi. Donc. Voilà, après ça sert à rien de se caler 50 échéances dans l'année et on va dire de les bâcler. Je préfère les préparer comme il faut et prendre mon temps pour les faire, donc voilà.
1: Et des coordonnées peut-être pour vous contacter, pour éventuellement les sponsors.
2: Ouais, et j'ai une adresse mail si vous voulez. Donc c'est mcroselon@gmail.com. Et sinon j'ai une page Instagram, donc c'est Mae, M-A-E, tiré du bas, Cro, C-R-O.
1: D'accord.
2: Sur lequel je partage un petit peu ce que je fais, quoi.
1: Écoutez, merci beaucoup Maëva pour cet échange. Nous vous souhaitons beaucoup de réussite pour la suite de votre aventure dans les Super Halves et peut-être bientôt sur les plus grands marathons du monde.
2: Eh j'espère. Merci beaucoup à vous.
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1: Il est 8h.
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2: Bonjour à tous. À la une de l'actualité, d'importants dégâts dans la Loire, l'Ardèche et l'Isère hier soir à cause des orages. Des toitures ont été endommagées. Dans la Loire, près de 8000 foyers ont été privés d'électricité. Les secours ont mené plus de 600 interventions. Météo France a levé ce matin la vigilance orange aux orages. 10 départements dans le sud-est restent en vigilance orange à la canicule. Il reconnaît un acte abominable. Cédric Jubilard a confirmé ses aveux devant la justice après avoir tué son épouse Delphine en décembre 2020. Il a conduit hier les enquêteurs sur un terrain dans le Tarn. Des ossements ont été découverts. Les analyses doivent déterminer si les restes retrouvés sont bien ceux de Delphine Jubilard. Le collégien jugé pour le meurtre d'une assistante d'éducation à Haute-Marne a été condamné à 18 ans de réclusion criminelle. La victime a été tuée à coups de couteau. Âgée de 14 ans au moment des faits, l'accusé encourait 20 ans de prison. L'adolescent avait reconnu avoir voulu s'en prendre à une surveillante, n'importe laquelle, selon ses propres mots. Et on termine par du sport, du cyclisme. Le Tour de France, la 13e étape aujourd'hui, 205 km entre Dole et Belfort, avec un passage par le col des Croix et le Ballon d'Alsace. Tadej Pogacar a toujours le maillot jaune.
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4: Lui, c'est un sacré animal, un boxeur hors pair ou presque, durant sa génération. Il a gagné contre ses plus grands rivaux, lui, c'est Evander Holyfield. Son nom vous dit forcément quelque chose. Le natif de l'Alabama a vu le jour le 19 octobre 1962. Passionné depuis toujours de l'art pugilistique, Evander a un parcours chez les amateurs plus qu'honorable, 174 combats et uniquement 14 défaites. Une carrière chez les amateurs ponctuée en 1984 avec une médaille de bronze aux Jeux Olympiques de Los Angeles chez les mi-lourds. Après les JO, le voilà dans le grand bain du professionnalisme. Il impose sa loi chez les lourds légers tout d'abord, prenant le dessus sur la plupart de ses adversaires. En 1990, changement de catégorie et d'envergure, le voici chez les poids lourds. Il s'invite donc dans la catégorie d'un certain Mike Tyson. Une première fois champion du monde WBA en 1990, il sera pour la première fois défait chez les pros qu'en 1992 par Riddick Bowie. Dans l'histoire, au final de sa carrière, on retiendra ses 4 titres de champion du monde, une première pour le noblard. On se souvient aussi de son combat face à Tyson à Las Vegas en juin 1997 et cette image de l'oreille d'Holyfield croquée littéralement par Iron Mike, une image qui fera le tour du monde entachant la carrière de Tyson. Quant à celle d'Evander, elle courra jusqu'à l'aube des années 2010. Allez, on se donne rendez-vous demain pour d'autres histoires d'un jour avec Mémoire Sport.
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1: Votre météo locale, bon, avec, j'allais vous dire, à certains endroits, l'apocalypse de cette nuit, ça se calme. Ah bah oui, ça y est, ça s'arrange, hein. Ça s'arrange. Aujourd'hui, vendredi 17, c'est un temps bien ensoleillé, avec un petit Mistral, 40 km/h. Bah en fait, le Mistral a remporté la bataille, et donc il stabilise la masse d'air. Voilà. Donc ouais, on a un ciel bien ensoleillé. Température au lever du jour un peu fraîche, c'est bien. 19 en vallée du Rhône, dans l'après-midi, il fait encore chaud. 34 degrés, mais ça y est, c'est la dernière journée de la série, les amis. Pour samedi 18, bah c'est du soleil. Température maximale 31 degrés. Et dimanche 19, c'est un temps bien ensoleillé. 40 km/h de Mistral, température 31 degrés. La semaine prochaine, les températures pourraient à nouveau remonter un petit peu, mais vraiment, ça va pas durer, hein. Ah non, non, non, non. Ça sera une journée, voire peut-être deux, mais rien de plus. Pas de vague de canicule, pas de vague de chaleur. Cette hausse des températures sera très éphémère. Après, j'allais vous dire que l'été n'est pas terminé, hein. Donc on peut avoir des phénomènes extrêmes comme cette nuit, et puis on peut avoir également des phénomènes extrêmes comme les trois dernières canicules que nous avons eues. À surveiller quand même.
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3: Et en ce vendredi 17 juillet, bonne fête aux Charlottes, les Béliers, ne vous braquez pas, il vaut mieux accepter un compromis que de vivre une explosion. Les Taureaux, une petite déception? Rien de bien grave, inutile de vous gâcher la journée pour ça. Les Gémeaux, les démarches officielles sont favorisées. Les Cancers, vous êtes débordés. Lion, le climat sera au flirt plutôt qu'aux engagements sérieux. Les Vierges, demandez conseil à un ami si un choix reste incertain. Balance, vous avez accepté des tonnes de travail, peut-être plus que ce que vous ne pouvez faire. Les Scorpions, votre partenaire se montrera aussi optimiste et ouvert au dialogue que vous. Sagittaire, même si vous n'êtes pas du genre consensuel, soyez diplomate au lieu de jeter de l'huile sur le feu. Les Capricornes, vous demandez la lune et vous vous étonnez de ne pas l'obtenir. Les Verseaux, si vous voulez plus d'indépendance et de responsabilité dans le travail, vous n'aurez aucune difficulté à avoir satisfaction. Enfin les Poissons, vous devriez connaître les plaisirs de l'amour partagé. Bonne journée et à demain.
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0: Les amis, pour poursuivre ce café, dans la semaine, je vous ai parlé des lieux incontournables à visiter dans la Drôme et je vous ai promis qu'on ferait pareil pour l'Ardèche. Eh ben, on va le faire. Voilà, restez là d'ici quelques minutes. On va vous parler des lieux à visiter en Ardèche, bien évidemment. En attendant, un petit rappel de l'actualité. Voici la rédaction juste après les pronostics hippiques. Notre ami Tom Kazak. Et donc, après, on va parler un petit peu de ce magnifique département qu'est l'Ardèche. Mais arrêtez de vous foutre de moi. Mais évidemment que c'est beau, l'Ardèche. Bah évidemment, hein. Bah c'est comme la Drôme, c'est magnifique. C'est
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2: Bonjour à tous. À la une de l'actualité, d'importants dégâts dans la Loire, l'Ardèche et l'Isère hier soir à cause des orages. Des toitures ont été endommagées. Dans la Loire, près de 8000 foyers ont été privés d'électricité. Les secours ont mené plus de 600 interventions. Météo France a levé ce matin la vigilance orange aux orages. 10 départements dans le sud-est restent en vigilance orange à la canicule. Avec ces chaleurs estivales, attention aux coups de chaud. Ça peut arriver vite au travail ou en voiture. Écoutez Pierre-Marie Tardieu, il est médecin urgentiste.
3: Le coup de chaleur, c'est une urgence vitale. C'est une exposition directe au soleil, si vous voulez, sur les plages, au travail, sur la route. Et donc, il crée chez les patients, dans le cadre de l'insolation, c'est en fait un épuisement à la chaleur. Donc, on a des vertiges, on se sent pas bien, on a mal à la tête, on peut être un peu plus faible, on a quelquefois des crampes aussi, et on transpire beaucoup, on n'est pas du tout confus ni agité, et on a une température qui peut être augmentée, mais qui est toujours inférieure à 39-40 de température. Donc l'hydratation, oui, est primordiale, d'autant plus que les températures augmentent, donc votre hydratation doit augmenter également en été, par notamment ces épisodes de canicule.
2: Des propos recueillis par Mylène Desbacs, hydratez-vous, c'est important, surtout en voiture avec les départs en vacances. Bison Futé annonce du orange et du rouge aujourd'hui dans les deux sens de circulation. Ça sera rouge partout demain. Il reconnaît un acte abominable. Cédric Jubilard a confirmé ses aveux devant la justice après avoir tué son épouse Delphine en décembre 2020. Il a conduit hier les enquêteurs sur un terrain dans le Tarn. Des ossements ont été découverts. Les analyses doivent déterminer si les restes retrouvés sont bien ceux de Delphine Jubilard. Le collégien jugé pour le meurtre d'une assistante d'éducation à Haute-Marne a été condamné à 18 ans de réclusion criminelle. La victime a été tuée à coups de couteau. Âgée de 14 ans au moment des faits, l'accusé encourait 20 ans de prison. L'adolescent avait reconnu avoir voulu s'en prendre à une surveillante, n'importe laquelle, selon ses propres mots. On passe au sport avec du cyclisme et le Tour de France. Le Belge Tim Merlier a remporté la 12e étape hier à Chalon-sur-Saône au sprint. Au classement général, Tadej Pogacar reste maillot jaune. 13e étape aujourd'hui, 205 km entre Dole et Belfort, avec un passage par le col des Croix et le ballon d'Alsace. En rugby, Fabien Galthié mise sur la continuité pour le troisième match des Bleus face au Japon. Seuls 4 changements sont apportés au 15 de France. Match du championnat des nations demain entre la France et le Japon à 10h40. Belle journée à tous.
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5: Bonjour, bonjour à tous. C'est le Grand Prix de la ville de Cabourg à l'hippodrome du même nom qui sera le théâtre du Quintet Plus de ce vendredi 17 juillet 2026. Il réunira seulement 13 concurrents âgés de 5 à 11 ans n'ayant pas gagné 525 000 euros. La distance à parcourir sera de 2750 mètres et le départ prévu vers 20h15. En tête de notre sélection, le 4 Maca Anne, de nouveau confié à Mathieu Mautier pour son retour au trot attelé, il peut l'emporter. Suivi du 12, Diabelle, toujours présenté à bon escient et bénéficiant d'un bel engagement. Le 8, Carnacou, doit être racheté impérativement. Le 6, Heureux de Fleur, aligne les performances de choix depuis quelques mois. Et enfin, l'As Express Dark peut, à très belle cote, prendre une place dans la bonne combinaison. Il complétera notre sélection. Une sélection que vous pouvez retrouver sur ma chaîne YouTube Tom Kazak, les pronostics hippiques avec mes dernières minutes. Donc notre choix aujourd'hui, premier le 4, Macahan. Second le 12, Diabelle. Troisième le 8, Carnacout. Quatrième le 6, Heureux de Fleur. Cinquième, l'As Express Dark. Le second choix, le 2, le 10 et le 5. Et à vous la fortune! 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

Les amis, avant de retrouver notre Fredo Coster pour le livre du jour et l'expression des origines, oulala, l'origine des expressions françaises. Oh purée, ça s'est mélangé cette affaire-là avec notre ami Thibaut. Bon, ça va, il y a eu un bug. Ouais, bah voilà, dans la matrice, il y a eu un bug. Bon, la semaine, enfin, dans le début de semaine, on a parlé des sites à visiter dans la Drôme. On le refera, hein, bien évidemment. Ben évidemment, on va parler de nos amis ardéchois. Alors, qu'est-ce qu'il y a à visiter en Ardèche, les amis? Ben, par exemple, vous avez Vallon-Pont d'Arc. Vallon-Pont d'Arc, les gorges de l'Ardèche, c'est magnifique, c'est merveilleux, mais il faut être particulièrement prudent, les amis. Mais c'est beau, Vallon-Pont d'Arc, magique. Vous avez également la ville d'Aubenas, c'est une ville historique, la ville historique de l'Ardèche. Vous pouvez aussi aller à Balazuc. Balazuc, c'est un village bucolique ardéchois, un village de caractère. Ah, évidemment, quand on pense à l'Ardèche, pourtant que la montagne est belle. Non, il n'a pas été le maire, il a été adjoint, et je crois même qu'il était dans le conseil municipal, je ne sais même pas s'il était adjoint, Jean Ferrat était dans sa ville à Entraigues-sur-Volane. Vous allez flâner sur Entraigues-sur-Volane, le charme authentique de l'Ardèche, avec bien évidemment en tête Monsieur Jean Ferrat. C'est à voir, ça, c'est à voir. Vous avez également le château d'Alba-la-Romaine, un coin magnifique. L'Ardèche, on parlait de Vallon-Pont d'Arc tout à l'heure, la grotte Chauvet 2, le trésor préhistorique. On vous fait régulièrement gagner des entrées, d'ailleurs, sur Radio Zigzag. Vous allez visiter la grotte Chauvet 2. C'est pas loin de Vallon-Pont d'Arc, les amis. Vous faites une pierre deux coups. Vous avez également la commune de Vauguet, cité médiévale en Ardèche. Ah, c'est magnifique. Il y a des passages voûtés. Il y a le château des seigneurs de Vauguet, les sentiers de la pierre bleue. C'est magnifique. Vous pouvez également passer une journée à Lavaine d'Orniac, les amis. C'est une grotte, Lavaine d'Orniac, une grotte préhistorique. On vous fait également gagner des places sur Radio Zigzag. Hein, Lavaine d'Orniac. J'y suis allé. C'est merveilleux. Bon. On remonte un petit peu. Vous êtes sur Valence, dans les environs, quand vous regardez de l'autre côté du Rhône, vous avez ce fameux château en ruine, le château de Crussol, qui fait partie de notre quotidien, nous qui habitons dans le coin. Le château de Crussol, les amis, ça, il faut aller le visiter. Non, mais ça monte. Vous montez en voiture, et au bout d'un moment, vous garez au niveau de la Vierge, vous ne pouvez pas faire autrement. Bon, avec des bonnes chaussures, évidemment, et vous montez, il y a un sentier balisé, ça grimpe un peu, mais ça monte facile. Et quand vous arrivez en haut, vous arrivez dans les ruines, vous traversez les ruines du château de Crussol et vous arrivez à cette fameuse fenêtre qu'on voit de la vallée du Rhône, le château de Crussol. Ça, vous êtes obligés, les amis, d'y aller. C'est une obligation, ne cherchez pas, c'est une obligation. Voilà, vous avez également la cascade du Répic, ça. C'est merveilleux. Puis après, vous pouvez pratiquer, bien évidemment, les sports d'eau vive dans les gorges de l'Ardèche. Le pont du Diable, aussi à visiter en Ardèche, sur la commune de Thuillet. Et puis, par exemple, des via ferrata. Il y a ce qu'il faut, il y a des sensations fortes. Renseignez-vous. Par exemple, le site du Pont du Diable, qui est merveilleux, une grande tyrolienne avec des passerelles en bois. Ça, c'est, hein. Ah ben, faut pas avoir le vertige, mais c'est magique. Et puis, vous avez également le bois de paille-olive. Non, pas palme-olive, arrêtez, mais non, c'est pas loin de la grotte de la Coucalière aussi. La grotte de la Coucalière qu'on vous fait gagner des places sur Radio Zigzag. Voilà, vous avez compris, les amis, il y a plein de coins à visiter. Allez, on termine par le Mont Gerbier de Jonc, à faire aussi. Bref, voilà, vous l'avez compris. Ne me dites surtout pas, tiens, je sais pas quoi visiter, je sais pas où aller voir. Je vous ai donné des idées pour la Drôme, je viens de vous en donner pour l'Ardèche. Maintenant, vous préparez et vous y allez. 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
1: Aujourd'hui, comme hier, D'Antonio Paolacci et Paola Ranco nous emmènent à Gênes, où un attentat contre des immigrés renvoie le sous-préfet Nigra à la seule affaire non résolue de sa carrière. C'est la troisième enquête de Paolo Nigra que nous proposent les romanciers. Par une chaude matinée de juin, à Gênes, donc sur la place populaire de la Commanderie, deux hommes en voiture ouvrent le feu sur les immigrés africains rassemblés là. Les premières pages des quotidiens parlent d'une attaque à caractère raciste, les caméras envahissent la ville, les spéculations politiques alimentent les tensions sociales déjà vives et une atmosphère potentiellement explosive s'installe d'heure en heure dans la ville multiethnique. Le sous-préfet adjoint Paolo Nigra, en convalescence, après s'être lui-même fait tirer dessus, ronge son frein à Naples où il est présenté à la famille de son compagnon Rocco, tout en se renseignant discrètement sur l'affaire auprès de son équipe. Mais une révélation inattendue l'oblige à reprendre du service. L'attentat semble lié à la seule affaire non résolue de sa carrière. Aujourd'hui, comme hier, D'Antonio Paolacci et Paola Ranco est paru chez Rivage.
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0: Pourquoi parle-t-on du syndrome de Stockholm ? Il arrive parfois que des personnes prises en otage ou régulièrement brutalisées développent vis-à-vis de leurs agresseurs un sentiment de sympathie, d'affection ou d'admiration. On parle alors du syndrome de Stockholm. C'est en effet à l'occasion d'une prise d'otage dans une banque de Stockholm du 23 au 30 août 1973 que ce phénomène fut théorisé. Quatre employés, retenus 8 jours par deux gangsters, finirent par prendre le parti des ravisseurs contre la police, refusant de témoigner contre eux à leur procès et leur rendant ensuite visite en prison. C'est un psychiatre suédois qui, étudiant cette affaire, créa le terme syndrome de Stockholm. Mais en réalité, le phénomène était déjà connu. Par exemple, dans le cas d'un enfant qui affectionne un père tyrannique ou de citoyens qui aiment sincèrement leur dictateur. L'explication la plus admise aujourd'hui est qu'en développant cette relation d'affection, les victimes se protègent de leur propre angoisse avec l'idée plus ou moins consciente qu'une personne qu'elles aiment ne peut pas leur faire de mal.
1: Voilà les amis, on termine ce Zigzag Café de ce vendredi 17 juillet. Ça y est, c'est la fin de la semaine pour nous. On se retrouve lundi à partir de 5h58 pour un nouveau café avec l'équipe qui sera de retour, bien évidemment, enfin une partie de l'équipe, hein, parce qu'il y en a qui sont en vacances, bien évidemment. Mais ils seront là, bon, je leur ai laissé leur petite semaine tranquille. Hein. Mais je sais, je suis une vraie mère pour eux. C'est, hein, c'est ça. Voilà, bah oui, c'est pour ça que ils sont super connaissants, l'équipe. Ça, j'ai vraiment une chance de dingue d'avoir une équipe comme ça. Ah oui, bah oui, ils l'ouvrent parce qu'ils veulent se rendre intéressants à la radio. Mais je sais que je peux compter sur eux. Ils sont adorables, ils sont serviables, ils sont gentils. Oh, franchement, c'est un régal. Voilà, même mon Fredo Coster, vous voyez, mon Fredo Coster, il est d'accord avec moi. Hein? Et c'est pas donné à tout le monde. De quoi? J'attends qu'il revienne pour le brancher avec l'hiver. Mais là, il a matière, il peut me brancher avec les canicules et tout. Donc pour l'instant, je dis rien, mais j'attends que ça change. C'est voilà quoi. Bon, je vous souhaite un bon week-end. J'espère une nouvelle fois que vous n'avez pas eu trop de dégâts avec les orages. C'était impressionnant par endroits. C'était sacrément impressionnant, mais en fait, c'est un petit peu logique. Dans le sens où la canicule, ça a emmagasiné une chaleur, ça a emmagasiné une puissance, une force énorme. Et quand l'air un peu plus frais est arrivé, il n'y a pas eu confrontation, il y a eu carrément explosion. Ah ouais, c'est pour ça, et plus ça va aller, plus on va avoir des phénomènes comme ça, parce que plus ça va chauffer, plus ça va s'évaporer, et plus ça va être compliqué. Ouais. Bon, allez, si vous avez été impacté, les amis, j'espère qu'il n'y a rien de grave en votre personne, mais sinon, j'allais vous dire, allez, c'est du matériel. C'est du matériel. Oui, ça fait chier. Moi, je le conçois. Mais bon, c'est du matériel. Ça se répare. Hein? Ça se répare. Allez, bon week-end. Moi, qu'est-ce que je vais faire? Ben là, je vais retourner sur Die pour le travail. Donc, je vais aller bosser à Die. Donc, je vais revoir un petit peu mes montagnes, mon Justin. Voilà. Hein? Ben oui, mais je sais. C'est triste, mais bon. Et puis, ce week-end, boulot aussi. Donc, voilà, j'ai un week-end où je n'ai pas le temps de m'embêter, les amis. Mais bien évidemment qu'on se retrouve lundi, avec énormément de plaisir. Prenez soin de vous, les amis. Non, mais c'est même pas une question, c'est une affirmation. J'allais même vous dire, c'est limite un ordre. Hein, voilà, là, je parle à l'impératif. Prenez soin de vous. Et je vous donne rendez-vous dès lundi.
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0: Pour le Klondike. En 1902, l'américain Willis Havilland Carrière invente le système d'air conditionné. En 1918, le tsar Nicolas II et tous les membres de sa famille, retenus prisonniers par les bolcheviks, sont exécutés sur l'ordre du Soviet régional d'Oural. Le tsar aura régné sur la Russie de 1894 à 1917. Après avoir abdiqué en mars 1917, il s'était vu refuser le droit d'asile par les Britanniques. Réfugié en Sibérie, il sera fait prisonnier par les bolcheviks et avec lui meurent son épouse Alexandra et ses quatre filles ainsi que le tsarevitch. En 1981, l'effondrement de deux passerelles de béton sur le hall central d'un hôtel de Kansas City où dansait une foule de 1500 personnes fait 113 victimes. En 1994, le Brésil remporte la première Coupe du monde de football disputée aux États-Unis. En 1987, un Boeing 747 de la TWA qui avait décollé de l'aéroport Kennedy de New York en direction de Paris avec 230 personnes à bord explosant plein vol et s'abîme dans l'Atlantique au large de Long Island. En 1999, la malédiction s'acharne sur le clan Kennedy. John Fitzgerald Kennedy Jr., fils du président assassiné, accompagné de son épouse Caroline Bessett et de sa belle-sœur Lorraine, sont portés disparus après que leur monomoteur de tourisme se soit abîmé au large du Massachusetts. En 2001, décès de l'ancienne présidente du Washington Post, Katharina Graham, à l'âge de 84 ans, suite à un accident. Elle a reçu le prix Pulitzer en 1998 pour son autobiographie intitulée « La Dame de Fer ». En 2001, des scientifiques américains conçoivent une horloge iconique qui permet une précision 1000 fois supérieure aux horloges atomiques. Au lieu de se baser sur la résonance naturelle d'un atome de césium, le prototype mesure le temps en fonction de la transition énergétique d'un ion de mercure. De fait, l'horloge perd ou gagne une seconde tous les 10 milliards, 2 milliards de secondes, soit une seconde tous les 317 milliards d'années. Cette nouvelle invention devrait permettre d'effectuer la mesure très précise des constantes fondamentales de l'univers ainsi que le réglage des orbites de satellites artificiels. Et enfin, en 2007, un Airbus A320 de la compagnie brésilienne TAM, avec 186 personnes à bord, rate son atterrissage sur la piste des trempées de l'aéroport de Congonhas, en plein cœur de Sao Paulo, et s'écrase contre l'entrepôt, faisant au total 199 morts. Excellente journée à vous.
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1: Et aujourd'hui, direction Beauchastel, au sud de la vallée de l'Eyrieux. Ce village de caractère, accroché à sa colline, offre l'une des plus belles combinaisons entre patrimoine, nature et panorama sur le Rhône. Le point de départ se situe sur les parkings aménagés à l'entrée du village, près des quais. La promenade représente environ 2 à 3 km. Les familles avec enfants peuvent facilement effectuer le parcours, mais à noter toutefois que plusieurs ruelles présentent des pentes assez marquées et les poussettes sont déconseillées dans cette partie ancienne. Ce qui frappe immédiatement à Beauchastel, c'est l'omniprésence de la pierre. Les maisons, elles, semblent s'appuyer les unes sur les autres, formant un ensemble harmonieux dominé par les vestiges de l'ancien château médiéval. Au fil de la montée, vous découvrirez les passages voûtés, des escaliers anciens, des façades restaurées avec soin et les petites placettes offrant déjà de beaux points de vue. L'histoire du village remonte, lui, au Moyen-Âge. Son nom signifie littéralement « beau château » en référence à la forteresse qui surveillait autrefois la vallée du Rhône et l'embouchure de l'Eyrieux. Et l'un des moments forts de la balade est l'arrivée dans la partie haute. De là, le regard embrasse le Rhône, les collines ardéchoises et par temps clair, les reliefs tromois situés sur l'autre rive. Les enfants, eux, apprécieront particulièrement l'aspect labyrinthe du village. Escaliers, ruelles étroites, passages couverts et vieilles pierres donnent l'impression d'explorer une petite forteresse. Et en été, les ruelles anciennes restent souvent à l'ombre durant une grande partie de la journée. Les belvédères et les secteurs les plus élevés sont davantage exposés au soleil, mais bénéficient généralement d'un léger courant d'air. Bonne balade et à très vite pour une nouvelle idée sortie.
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1: Pour la seconde année consécutive, en partenariat avec le festival Cordes en Balade, le grand site de France de l'Avenne d'Orniac invite des musiciens à interpréter l'espace gigantesque de la grotte. Cette année, voici le quatuor Isard au saxophone. À votre arrivée, un bonjour en musique sous le signe de la convivialité, puis le concert s'enfonce dans les profondeurs pour une expérience immersive unique. À l'extérieur, vous pourrez profiter d'une dégustation de vin et de mets locaux. Une nouveauté cette année, le ciel étoilé s'offre à votre regard à travers les lunettes télescopiques d'Alexandre. Enfin, tout le monde se retrouve à l'extérieur pour un feu d'artifice musical, un final festif pour célébrer la musique dans ce qu'elle a de plus vivant. Un concert comme on vit peu, sensoriel, poétique, joyeux et tout simplement magique. On vous attend nombreux le lundi 20 juillet à 20h30. Du 1er mai au 31 août 2026, le safari de Pogre dévoile sur les traces des géants disparus. Un événement exceptionnel, une expérience inédite, ludique et immersive. Venez découvrir plus de 50 créatures préhistoriques à taille réelle qui surgissent au détour des allées du safari de Pogre dans un dialogue inédit avec les animaux vivants qui les entourent. Une aventure familiale où science et imaginaire marchent main dans la main et où chaque pas dans le parc devient un bond dans le temps. Un événement inclus dans le billet d'entrée du parc, géant grandeur nature, défis et énigmes, expérience immersive. Venez découvrir une trentaine de dinosaures. Certains sont animés avec des effets sonores qui renforcent l'immersion. Alors, n'attendez plus, sur les traces des géants disparus, au safari de Pogre.
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1: 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Épreuve spectaculaire se déroulant sur un parcours très accidenté constitué de plusieurs zones de franchissement, buvettes et restauration sur place. 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
1: Et aujourd'hui, nous remontons dans le Nord Drôme avec le plan d'eau du lac de Champeaux à Saint-Donat-sur-l'Herbasse. Ici, on n'est plus en rivière, mais sur un véritable lac de loisirs. Le site est très structuré, plage aménagée, surveilleur d'été, zone de baignade définie, espace ombragé et pelouse avec activités nautiques légères. C'est un lieu très familial, très accessible, avec toutefois une forte fréquentation, à savoir l'entrée est souvent réglementée en saison. Le site est très adapté aux enfants, ambiance base de loisirs plus que nature sauvage.
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1: Et aujourd'hui, dans nos saveurs de Drôme Ardèche, on remonte vers les terres du Dauphiné rural, là où une cuisine a longtemps été dictée par l'essentiel. Le matafan fait partie de ces recettes qui semblent presque trop simples pour être remarquables. Et pourtant, c'est souvent dans cette simplicité que se cache leur force. À l'origine, le matafan est une galette, une pâte à base de farine, d'œufs, de lait, parfois légèrement sucré ou salé selon les foyers, cuite à la poêle jusqu'à obtenir une texture dorée et légèrement épaisse. Son nom, selon certaines interprétations populaires, viendrait de l'idée de tuer la faim, et cela résume assez bien son rôle dans les campagnes dauphinoises, dans les fermes de l'Isère et des zones rurales du Dauphiné. Le matafan était souvent préparé rapidement, un repas simple, accessible, sans complications. On le servait avec ce qu'on en avait sous la main, parfois nature, parfois agrémenté de pommes, de poires ou de fruits de saison, parfois même salé avec des herbes ou du fromage selon les disponibilités, car le matafan était avant tout une base, une pâte nourrissante qui s'adapte, et c'est peut-être ce qui explique sa longévité, sa capacité à évoluer sans perdre son identité. La cuisson joue bien sûr un rôle essentiel. Dans une grande poêle, la pâte s'étale lentement, elle dort doucement, les bords deviennent légèrement croustillants, tandis que le centre reste plus moelleux, et très vite, une odeur simple envahit la cuisine, celle du lait chaud, de la pâte dorée, du sucre ou du sel selon la version. Dans les Dauphinés rurales, ce type de présentation faisait partie du quotidien. Un repas improvisé, un goûter, un plat rapide après les travaux des champs, et aujourd'hui encore, le matafan survit dans les cuisines familiales et les recettes locales, souvent transmises plus par mémoire que par écrit, et il garde cette identité très particulière, celle d'une cuisine sans prétention, mais profondément ancrée dans la vie quotidienne de ses anciens terroirs. Le matafan, une galette simple de Dauphiné, née pour une seule chose, calmer la faim avec ce que la maison avait sous la main.
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2: Parlons aujourd'hui du village de Montjou, situé à 5 km de Djelfi. La commune de Montjou s'étend du hameau du Cerf de Turc jusqu'à la cime de la Lance, à 1338 mètres. L'altitude moyenne des quatre hameaux qui la composent, Barjols, La Payette, Cerf de Turc et Montjou, est de 500 mètres. Elle est traversée par la rivière Le Lèze, qui se jette dans le Rhône, et son affluent, la Veysanne. La beauté de ces paysages tient à sa vocation agricole. Des champs de lavande, des prairies pastorales et quelques champs de blé et de tournesol relient les deux villages de Montjou et de La Payette. Bois de pin, de chêne et d'êtres accrochés aux collines surplombent Montjou. Quelques potiers et artistes s'y sont installés et on peut leur rendre visite le long d'un parcours d'environ 5 km en faisant un tour de ces hameaux. Deux restaurants et des aires de pique-nique sont à votre disposition. Une aire municipale, ombragée, vous permettra de vous détendre, comprenant notamment des jeux d'enfants. Au hameau principal de La Payette, deux parcours de randonnée sont balisés, le Devesse et le col d'Imbert et Marot. La mairie, l'école et les principaux commerces se situent dans le hameau de La Payette. Que faire à Montjou ? Eh bien, il faut savoir que le patrimoine architectural comporte un château Renaissance qui est privé, mais aussi une église romane, un temple et de belles maisons et bâtisses aux nombreux linteaux ornés d'arcs en accolade du XVIe siècle. Montjou est définitivement un secteur à ne pas manquer. On appelle les habitants de Montjou les Montjevins. Ils sont au nombre de 350 pour une superficie de 1835 hectares, dans une altitude moyenne de 1347 mètres.
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1: Et aujourd'hui, découvrons Le Petit Dernier trouve sa place, le roman de Guillaume Faventines, aux éditions du Flair. Découvrez une histoire racontée par un enfant qui critique le monde des adultes et qui recherche sa place et essaie de comprendre la société qui l'entoure. 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Cette histoire suit avec humour et amour l'enfance et l'adolescence d'un petit dernier. À l'aube de ses 18 ans, il part faire un tour du globe à vélo avec son chat. 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
1: Il est 10h.
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2: Bienvenue sur Radio Zigzag, votre radio locale dans le Rovaltin, 102 FM Vallée du Rhône et 102.4 FM dans le bassin romanais. Les amis, ça se calme. Je vous en fais la promesse, ça se calme. En fait, la confrontation de masse d'air, une fois terminée, ça se calme. Pour ce vendredi 17, écoutez, on a un ciel peu nuageux, un petit mistral. À la différence, d'habitude c'est le vent du sud, là c'est un petit mistral, 40 km/h, température encore bien agréable, un poil chaude, on montera jusqu'à 34 degrés ce vendredi après-midi sur le Rovaltin, mais promis, c'est la dernière. Pour samedi 18, c'est du soleil, température maximale 32 degrés, dimanche 19, c'est un temps bien ensoleillé avec un peu de mistral, 40 km/h, température 31 degrés, des nuits qui enfin passe sous la barre des 20 degrés en vallée du Rhône. Et puis pour la semaine prochaine, les amis, alors c'est l'anticyclone qui revient, donc c'est sec, c'est calme. Par contre, c'est du mistral tous les jours. Rebelote, donc c'est sec encore, c'est très sec. Donc attention aux incendies. C'est loin d'être terminé, c'est pas parce qu'on n'a pas de canicule que ça craint rien. Attention, c'est sec, il va y avoir du mistral, il y a du soleil.

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2: 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Et vous pourrez donner également votre sang en collecte mobile ce vendredi 17 juillet à Hauterive à la salle des fêtes. 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
2: Aujourd'hui dans notre chronique des sorties incontournables, partons du côté de Corançon en Vercors, vers le 45e parallèle. Partez rejoindre le monument symbolique représentant le passage du 45e parallèle, édifice en bronze. Vous serez alors exactement à mi-chemin entre le pôle Nord et l'Équateur. Après un départ du charmant village de Corançon en Vercors, découvrez un peu plus haut le très beau golfe de montagne du même nom, puis enfoncez-vous progressivement dans la forêt jusqu'à la ligne imaginaire du 45e parallèle. De somptueux panoramas sur les montagnes de la barrière est du Vercors vont s'offrir progressivement à vous. Une balade accessible en transport en commun qui mêlera les notions de géologie, histoire, patrimoine et résistance. 11,3 km pour environ 3h30, un dénivelé de 323 mètres. Elle est considérée de niveau moyen. Plus d'infos côté rando.parc-du-vercors.fr.
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1: Aujourd'hui, nous allons évoquer ensemble la recette très simple du gratin de ravioles aux épinards. Pour varier des ravioles toutes simples, même si très bonnes, on peut estimer pour cela un court temps de préparation de 10 minutes, ainsi qu'un temps de cuisson de 20 minutes. Alors, pour 4 personnes, il faut compter 8 plaques de ravioles de Roman ou Royan, ce qui correspond à 480 grammes environ, ou bien à 2 paquets, 400 grammes d'épinards surgelés ou 600 grammes d'épinards frais, 200 ml de crème plus 100 ml de lait, 50 bons grammes de comté râpé ou d'emmental, du sel et du poivre. Si vous utilisez des épinards surgelés, eh bien dégelez-les. Pour les frais, cuisez-les à l'eau bouillante salée 1 à 2 minutes et égouttez-les soigneusement. Dans un saladier, mélangez la crème, le lait, les épinards, ajoutez du sel, du poivre, une touche de noix de muscade. Dans un plat à gratin, déposez successivement une couche d'épinards, puis une couche de ravioles, pour terminer par des ravioles. Parsemez le tout du fromage râpé de votre choix. Enfournez pour 20 minutes à 180 degrés.
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3: Hello, c'est Tonton JC et avec ce petit jingle, je vous emmène tous les mois fureter dans ma collection de vinyles pour y piocher un album culte. Un album culte, ça peut être un disque passé inaperçu malgré des qualités indéniables et dont le nom traverse les époques, partagé comme un saint graal par une communauté de happy few. Mais ça peut être aussi un disque emblématique d'une époque révolue ou d'un style devenu désuet, mais qui sonne comme une Madeleine de Proust pour ceux qui ont eu la joie de le découvrir à sa sortie. Et cette semaine, un disque un peu particulier, car s'il est très méconnu dans nos contrées, il fait figure de référence dans son pays d'origine, l'Argentine. En effet, si l'Argentine est connue pour ses footballeurs et désormais son président populiste qui manie la tronçonneuse et les déclarations à l'emporte-pièce, le pays ne figure que très rarement parmi les pays du rock. Et pourtant, la patrie du tango a connu une réelle effervescence dans les années 80.

C'était donc le titre inaugural de notre album du mois, Por qué no puedo ser del Jet Set. Pourquoi je ne peux pas faire partie de la Jet Set? Le groupe s'appelle Soda Stereo et il va devenir le porte-parole de toute une génération. Nous sommes en 1984 et l'Argentine sort de 7 ans d'une dictature militaire impitoyable, responsable de la mort ou de la disparition de 30 000 personnes, de l'exil de millions d'Argentins et de la guerre des Malouines avec le Royaume-Uni. Pendant cette période, le rock, musique jugée subversive et dégénérée, n'a pas le droit de citer et les groupes s'activent dans une semi-clandestinité. Les débuts sont donc difficiles pour Soda Stereo, mais la libération n'en sera que plus explosive et jubilatoire. Elle donne le ton de leur musique, mélange de ska, d'énergie punk et de rock joué à 100 à l'heure.

Deuxième extrait de ce premier album signé Soda Stereo, Sobredosis de TV affiche une autre tonalité de la musique du groupe. Toujours aussi festive, elle louche ici vers des sonorités plus funky, propres à accompagner la libération d'une jeunesse qui, dans la fête, veut oublier les heures sombres de la dictature. En phase avec les inspirations de leurs fans et avec des textes critiquant les pouvoirs établis sur ce titre surdose de télé, Soda Stereo devient très vite la coqueluche de l'Argentine, mais également un phénomène dans toute l'Amérique du Sud. Le groupe devient ainsi le premier à tourner dans tout le sous-continent américain et le fer de lance du rock hispanique qui va faire des émules jusqu'à la scène alternative parisienne où les rejetons de la diaspora latino comme Manu Chao tiennent déjà le haut du pavé. De par son succès commercial et son impact sociétal, Soda Stereo sera considéré comme les U2 d'Amérique latine et son succès ne se démentira pas jusqu'à la séparation du trio en 1997 après 7 albums multiplatinés et de nombreuses tournées triomphales. Mais pour l'heure, nous restons avec le premier album signé Soda Stereo, enregistré en 1984 et toujours à 100 à l'heure.

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1: Bonjour et bienvenue dans un nouveau numéro de votre grenier d'Anto. J'espère que vous allez bien. Le mois de janvier va se refermer doucement. On arrive déjà à fin janvier. Et il y a des choses qui se sont déjà passées cette année, comme la première de la tournée de Clara Luciani. C'était samedi dernier au Zénith d'Amiens. J'ai eu le plaisir d'y assister. C'était fabuleux. Et donc, je commence cette émission avec du Clara Luciani. Et vous allez voir, tout au fil de cette émission, je vous ai prévu des chansons étonnantes. On va passer, je pense, de la danse, du rire, aux larmes, avec des reprises assez extraordinaire. Deux reprises dans l'émission du jour. Une reprise français-anglais, comme on en a l'habitude, et une reprise dans la même langue, ça sera du français en fin d'émission. Allez, je vous le dis déjà, ça sera une chanson de Véronique Sanson. On commence l'émission avec le titre Nu de Clara Luciani. Retour sur son album Sainte Victoire. C'est

L'extraordinaire Thelma Houston en 1976 avec cette chanson écrite par Kenneth Gamble, Leon Huff et Cary Gilbert, Don't Leave Me This Way. Vous êtes dans le grenier d'Anto et vous avez raison d'être là. Nous allons continuer avec une chanson qui est un petit peu plus récente, quoique ça a quand même quelques années maintenant. Bah oui, les années passent. De 1976, nous passons à 1996. En 1996, une chanteuse, compositrice, Neneth Cherry, va sortir un album. L'album s'appelle Man, et sur cet album, il y a une chanson qui s'appelle Woman. Elle s'inspire un petit peu de ce qu'avait fait James Brown en 66 avec son titre It's a Man's Man's World. Et là, dans sa chanson, Neneth Cherry décrit plutôt les difficultés qu'une femme a dans la vie et peut rencontrer dans la vie. On l'écoute, ce titre. Souvenez-vous, c'était en 1996, Neneth Cherry avec Woman dans le grenier d'Anto.

Nenef Cherry, Woman dans le grenier d'Anto. Ça y est, vous vous en souvenez maintenant de cette chanson, hein. Ça rappelle des souvenirs, ça fait tellement de bien. C'est le but de ce grenier d'Anto, d'éveiller vos souvenirs et puis appeler les émotions aussi liées à l'écoute de musique et de grands classiques. Dans cette émission, j'aime aussi évoquer les chansons originales, les reprises dans la même langue ou non. Et la toute première chanson que nous allons écouter dans cette idée-là, c'est Mourir sur scène de Dalida. Dalida chante Mourir sur scène et il y a une artiste qui a repris Dalida, Mourir sur scène, mais pas en français, en anglais. Alors de qui peut-il bien s'agir? Je vous laisse le temps de la chanson de Dalida pour y réfléchir et nous écoutons la réponse juste derrière. Dalida, Mourir sur scène, c'est dans le creux.

Bel été, vous écoutez Radio Zigzag, et de 11h à midi, comme tous les jours de l'été, eh bien on retrouve le grenier d'Anto. Et la question que je vous posais tout à l'heure, c'était la suivante. Qui a repris Dalida en anglais? Eh bien la réponse, écoutez-la.

Et si vous ne l'aviez pas reconnu, c'est bien Charlie Bassey qui a repris à sa sauce ce classique de Dalida, Born to Sing Forever, né pour chanter tout le temps. Et c'est une bien belle version signée Charlie Bassey qui rend hommage donc à Dalida. Et les deux femmes se connaissaient et s'étaient déjà rencontrées dans les années 60. Allez, on continue avec une grande dame de la chanson, elle s'appelle Nina Simone. Voici Feeling Good.

Extrait du film La La Land, sorti en 2016. Ryan Gosling et sa partenaire Emma Stone à l'instant. City of Stars. Si vous n'avez jamais vu La La Land et que vous aimez la chanson, les émotions, les comédies musicales, puisque ça en est, c'est une comédie musicale, eh bien je vous invite à aller le voir ce film parce qu'il est vraiment fabuleux et super joli et bien fait. Il y a de jolis plans, de jolies chansons. La La Land qui est sorti déjà en 2016. Les années passent, les amis, les années passent. Ariana Grande pour la suite du programme. Ariana Grande, on l'entend pas souvent en acoustique et c'est une chanson acoustique que je vous ai dégotée d'Ariana Grande. Ça s'appelle We Can't Be Friends. Et c'est avant de retrouver le souvenir des années 90-2000 que nous écoutons toujours en milieu d'émission. Ariana Grande dans le grenier d'Anto, c'est maintenant.

Bel été, vous écoutez Radio Zigzag, et de 11h à midi, comme tous les jours de l'été, eh bien on retrouve le grenier d'Anto. Et le souvenir des années 90-2000 de milieu d'émission, le voici extrait de l'album 2, c'est Céline Dion qui nous propose Destin, souvenez-vous.

0: Céline Dion et Destin dans cette émission du Grenier d'Anto. Merci beaucoup d'être avec nous. Sorti en 95, ce titre de Céline Dion est extrait de son album 2 et c'est devenu un classique tout simplement de Céline Dion. Vous êtes dans le Grenier d'Anto et dans le Grenier d'Anto, on bascule de chansons à d'autres en allant d'univers à d'autres univers et c'est l'univers d'Oshi que je vous propose. Une chanson qui est sortie en deuxième single après Ta Marinière il y a déjà quelques années maintenant. Une chanson que j'aimais beaucoup qui s'appelle Femme à la mer. Voici Oshi dans le Grenier d'Anto.
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Musique d'Adriano Celentano, paroles d'Eddie Marnay, chanson évidemment de Françoise Hardy, sortie en 1966 et enregistrée à Londres, la maison où j'ai grandi, qui est une très très jolie chanson de Françoise Hardy et qui passe pas trop à la radio. Alors c'est pour cela que j'avais envie de vous la faire écouter aujourd'hui et de vous la partager surtout, puisque c'est le but de cette émission, partager des titres que l'on retrouve comme ça au fin fond du grenier, ce grenier d'Anto. D'ailleurs, cette chanson-là aussi en fait partie du grenier, un 45 tours exceptionnel que j'adorais quand j'étais gamin. Sheila qui va nous mettre une ambiance avec Adam et

Elle met la pêche, cette chanson signée Véronique Sanson, chanson sur ma drôle de vie. Vous êtes dans le grenier d'Anto. Et c'est fini, le grenier d'Anto, pour aujourd'hui et pour cette semaine. Oui, j'entends votre déception dans votre voix, ou alors pas du tout, peut-être pas. En tout cas, j'espère que vous avez passé un bon moment en ma compagnie et en notre compagnie, puisque je n'étais pas tout seul dans ce grenier d'Anto. Il y a tous les artistes et aujourd'hui, pas mal d'artistes que je vous ai proposés. Si vous souhaitez retrouver cette émission en podcast, sachez que c'est tout à fait possible sur le site internet de votre radio. Il y aura évidemment le podcast de cette émission. Moi, je vous donne rendez-vous ici même, mêmes horaires, la semaine prochaine pour un autre grenier d'Anto. Je vous invite dans quelques minutes à redescendre tranquillement au salon. Mais avant cela, vous le savez, c'est un petit peu le gimmick de cette fin d'émission. Le titre que l'on vient d'entendre a été repris. Il a été repris dans la même langue, donc en français, par d'autres artistes. Il s'agit d'Élodie Frégé et d'Elisa Tovati qui interprètent à leur manière Drôle de vie de Véronique Sanson. Merci d'avoir été là et à la semaine prochaine pour tes

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2: Il est midi.
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3: Bonjour à tous, à la une de l'actualité, les violents orages qui ont balayé la France ont fait 2 victimes. Une femme est morte en Haute-Vienne après la chute d'un arbre et un homme a perdu la vie en Isère dans un incendie déclenché par la foudre. Météo France a levé ce matin la dernière vigilance orange aux orages, annonçant la fin de cet épisode, tandis que la canicule se limite désormais au sud-est du pays. Et d'ailleurs, les violents orages de la nuit ont fortement perturbé la circulation des trains de nuit entre Paris et Toulouse, des retards pouvant aller jusqu'à 6 heures, plusieurs suppressions et un trafic fortement perturbé. Le trafic a d'ailleurs repris progressivement en milieu de matinée. Une bonne nouvelle à Fontainebleau, les pompiers assurent que l'incendie ne présente plus de risque de réactivation près de l'autoroute A6, rouverte à la circulation après 4 jours de fermeture. La forêt, elle, reste interdite d'accès en raison du danger lié aux arbres fragilisés. L'enquête se poursuit, 2 ouvriers ont été mis en examen, soupçonnés d'avoir provoqué le départ du feu lors de travaux le long de l'autoroute. Baisser le prix du paracétamol, c'est l'idée du gouvernement. Une baisse de 10 centimes par boîte est à l'étude. Elle permettrait à la sécurité sociale d'économiser environ 30 millions d'euros par an. Julie Pierret.
4: Oui, et pour les patients, pas de changement majeur. Le médicament coûterait un petit peu moins cher en pharmacie. Aujourd'hui, une boîte de Doliprane, des Feralgan ou de Dafalgan est vendu 2,18 €. Problème, la mesure ne plaît pas à tout le monde. Les fabricants français et les pharmaciens dénoncent un mauvais signal. Les labos doivent rencontrer le ministre de l'Industrie la semaine prochaine. Autre souci, le projet de relocalisation de la production de paracétamol qui est en jeu. Depuis la crise du Covid, l'État veut réduire la dépendance aux produits importés d'Asie. Un investissement de 140 millions d'euros a été engagé pour produire à nouveau du paracétamol en France, avec les premières boîtes attendues début d'année prochaine. Problème encore, produire en France coûte environ 60% plus cher qu'en Asie.
3: Merci Julie, les professionnels du secteur estiment donc qu'une baisse du prix irait à l'encontre de cet objectif de souveraineté industrielle. La tapisserie de Bayeux est bien arrivée à Londres sans subir de dommages apparents, en tout cas d'après le ministère français de la Culture. Après un transfert sous haute surveillance, cette œuvre du XIe siècle sera exposée au British Museum du 10 septembre au 11 juillet 2027, avant son retour en France pour une restauration prévue en 2028. Et puis en football, Zinedine Zidane en passe de devenir le prochain sélectionneur de l'équipe de France après le départ de Didier Deschamps. Selon plusieurs médias sportifs, la Fédération française de football prépare son arrivée et espère finaliser sa signature avant le 21 juillet. L'ancien coach du Real de Madrid bénéficierait d'un salaire d'environ 300 000 euros par mois, hors prime. Voilà pour l'essentiel, bonne journée à tous.
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0: putain, la médaille, quoi.
1: Est-ce que c'est vrai?
2: Mais oui, c'est vrai.
1: C'est vrai de vrai.
0: Oui. Le gars de la voiture de golf, il a halluciné, tu vois. Il a gardé la médaille, il nous l'a ramené.
2: Est-ce que c'est pas parce que t'en as gagné que maintenant non, c'est plus important?
0: Non, non, ça n'a jamais été important. J'ai jamais gardé les trophées, j'ai jamais gardé les trucs. La médaille d'or, là, je sais même pas où elle est. Donc c'est pas le goût de l'or qui vaut le coup. Non, c'est le goût du voyage, c'est le goût de l'aventure. C'est tout ce concept d'aller quelque part, de pas savoir où on va. Donc non, le goût de l'or, ça vaut pas le coup, je pense.
3: Le goût de l'aventure, et oui, le Toulousain scrute l'horizon en fixant un point précis maintenant, les JO de Los Angeles en 2028, avec l'idée de marquer un peu plus l'histoire de son sport, en se rapprochant de la légende américaine Michael Phelps et ses 28 médailles olympiques. Léon Marchand en compte 5 donc, et ses poches devraient continuer à se remplir, à condition aussi de bien les fermer pour éviter de les égarer.
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6: Exposition au Musée européen de l'aviation de chasse du 7 février au 20 septembre. Avec Elle contre elle, l'aviation au féminin. Cette exposition met en lumière ces femmes courageuses qui ont sillonné les cieux et marqué l'histoire de l'aviation. Au début du XXe siècle, alors que l'aviation en était à ses premiers battements d'ailes, des femmes ont choisi de s'élever au-delà des normes sociales pour conquérir le ciel. Contre les préjugés, les obstacles administratifs et l'incrédulité de leurs contemporains, elles ont décollé, parfois au pire de leur vie, pour démontrer que le vol n'avait pas de genre. 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À travers des photographies d'époque et des archives, il est retracé le parcours de 20 femmes, avec les traces indélébiles qu'elles ont laissées dans l'histoire de l'aviation. En célébrant ces femmes du ciel, nous réhabilitons leur place et rappelons que l'histoire de l'aviation est aussi profondément une histoire d'audace féminine. Allez donc voir cette exposition au Musée européen de l'aviation de chasse de Montélimar. C'est du 7 février au 20 septembre. 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
8: Bonjour, bonjour à tous. C'est le Grand Prix de la ville de Cabourg à l'hippodrome du même nom qui sera le théâtre du Quintet Plus de ce vendredi 17 juillet 2026. Il réunira seulement 13 concurrents âgés de 5 à 11 ans n'ayant pas gagné 525 000 euros. La distance à parcourir sera de 2750 mètres et le départ prévu vers 20h15. En tête de notre sélection, le 4 Maca Anne, de nouveau confié à Mathieu Mautier pour son retour au trot attelé, il peut l'emporter. Suivi du 12, Diabelle, toujours présenté à bon escient et bénéficiant d'un bel engagement. Le 8, Carnacou, doit être racheté impérativement. Le 6, Heureux de Fleur.

0: Aligne les performances de choix depuis quelques mois et enfin l'As Express Dark peut à très belle cote prendre une place dans la bonne combinaison. Il complétera notre sélection. Une sélection que vous pouvez retrouver sur ma chaîne YouTube Tom Kazak, les pronostics qui piquent avec mes dernières minutes. Donc notre choix aujourd'hui, premier le 4 Macahan, second le 12 Diabel, troisième le 8 Carnacwood, quatrième le 6 Euro 2 Fleur, cinquième l'As Express Dark, le second choix le 2, le 10 et le 5. Et à vous la forte. 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
2: Bienvenue sur Radio Zigzag, votre radio locale dans le Rhovaltin, 102 FM Vallée du Rhône et 102.4 FM dans le bassin romanais. Les amis, ça se calme. Je vous en fais la promesse, ça se calme. En fait, la confrontation de masse d'air, bah une fois terminé, ça se calme. Pour ce vendredi 17, bah écoutez, on a un ciel peu nuageux. Un petit mistral, à la différence d'habitude, c'est le vent du sud, là c'est un petit mistral. 40 km/h, température encore bien agréable, un poil chaude. Hein. Ouais, on montera jusqu'à 34 degrés ce vendredi après-midi sur le Rhovaltin. Mais promis, c'est la dernière. Pour samedi 18, bah c'est du soleil. Du soleil, température maximale 32 degrés. Dimanche 19, c'est un temps bien ensoleillé avec un peu de mistral, 40 km/h, température 31 degrés. Des nuits qui enfin passent sous la barre des 20 degrés en vallée du Rhône. Et puis pour la semaine prochaine, les amis, alors c'est l'anticyclone qui revient, hein, donc c'est sec, c'est calme. Par contre, c'est du mistral tous les jours. Bah ouais, rebelote, donc c'est sec encore, hein. C'est très sec, donc attention aux incendies. C'est loin d'être terminé, c'est pas parce qu'on n'a pas de canicule que ça craint rien. Hein. Ah non, pas du tout. Hein. Attention, c'est sec, il va y avoir du mistral, il y a du soleil, donc prudence. Et des températures alors qui pourraient remonter, mais vraiment éphémèrement, peut-être pour vendredi ou samedi prochain, 34-35 degrés, mais ça ne devrait pas durer. Voilà, alors c'est encore loin. Vous revenez nous voir. Mais pour l'instant, on ne parle plus de canicule. Voilà la bonne nouvelle. Après, j'allais vous dire, les amis, on n'est que mi-juillet, on arrive vers la fin juillet. L'été n'est pas terminé. Hein. Donc à surveiller, et vous le savez, qu'on surveille pour vous et avec notre partenaire météo professionnel. Donc retrouvez-nous très régulièrement sur Radio Zigzag, bulletin météo remis à jour tous les jours, voire même plusieurs fois par jour s'il y a besoin. Et puis également sur le www.radiozigzag.com, rubrique podcast et météo. Voilà les amis.
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10: Lui, c'est un sacré animal, un boxeur hors pair ou presque, durant sa génération. Il a gagné contre ses plus grands rivaux, lui, c'est Evander Holyfield. Son nom vous dit forcément quelque chose. Le natif de l'Alabama a vu le jour le 19 octobre 1962. Passionné depuis toujours de l'art pugilistique, Evander a un parcours chez les amateurs plus qu'honorable, 174 combats et uniquement 14 défaites. Une carrière chez les amateurs ponctuée en 1984 avec une médaille de bronze aux Jeux Olympiques de Los Angeles chez les mi-lourds. Après les JO, le voilà dans le grand bain du professionnalisme. Il impose sa loi chez les lourds légers tout d'abord, prenant le dessus sur la plupart de ses adversaires. En 1990, changement de catégorie et d'envergure, le voici chez les poids lourds. Il s'invite donc dans la catégorie d'un certain Mike Tyson. Une première fois champion du monde WBA en 1990, il sera pour la première fois défait chez les pros qu'en 1992 par Riddick Bowie. Dans l'histoire, au final de sa carrière, on retiendra ses 4 titres de champion du monde, une première pour le noblard. On se souvient aussi de son combat face à Tyson à Las Vegas en juin 1997, et cette image de l'oreille d'Holyfield croquée littéralement par Iron Mike, une image qui fera le tour du monde, entachant la carrière de Tyson. Quant à celle d'Evander, elle courra jusqu'à l'aube des années 2010. Allez, on se donne rendez-vous demain pour d'autres histoires d'un jour, avec Mémoire Sport.
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13: Destiné aux familles avec enfants de 2 à 12 ans, il propose plus de 20 activités de plein air autour du thème du rôle des champignons dans la nature. Enfants, parents et grands-parents participent ensemble aux activités, dont certaines permettent de prendre de la hauteur jusqu'à 12 mètres sans harnais ni équipement.
12: Cette année, le parc propose un billet combiné permettant de profiter à la fois du parc mais aussi du lac du Champeaux et de ses espaces de baignade et de toboggans aquatiques.
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6: Bonjour, aujourd'hui je me trouve avec Léo qui vient nous parler du festival Fanfare qui se déroulera du 9 au 12 juillet. Pouvez-vous tout d'abord nous présenter l'événement Fanfare in the Night volume 2 ?
20: Le festival Fanfare in the Night, c'est un festival de fanfare qui a lieu à Charpé, Saint-Didier, Saint-Vincent cette année pour sa deuxième édition dans la Drôme. Un festival avec des fanfares amateurs, avec des fanfares professionnels, autour de la musique de cuivre qui se décline dans plein de styles de musique différents. Cette année, il y aura une soirée musique africaine en fanfare et une soirée jazz, et puis aussi d'autres groupes qui jouent des musiques plus variétés, world music, etc.
6: Et comment est née l'idée de ce festival-là ?
20: L'idée du festival Fanfare in the Night, c'est de proposer au public un éventail de musique de fanfare, avec des fanfares qui viennent de pays différents, des fanfares qui jouent des styles de musique différents, des fanfares amateurs, issus du répertoire dans la tradition du terroir local, mais aussi des fanfares plus créatives avec des compositions, etc. C'est de valoriser aussi ce travail créatif autour des fanfares qui commence à vraiment se développer depuis plusieurs années, et de créer un espace dans lequel on puisse vraiment découvrir ces fanfares créatives.
6: Très bien. Quelles sont les nouveautés de cette deuxième édition, s'il y en a, et pouvez-vous nous parler de cette programmation ?
20: Alors, pour cette nouvelle édition, on a la chance en fait de pouvoir faire une soirée avec plein de musiciens venus du Bénin autour de leur fanfare Olaitan, qui est vraiment la tête d'affiche de cette deuxième édition. Une fanfare du Bénin avec du chant, des percussions, trompettes, trombones et beaucoup d'énergie festive, une super musique à découvrir. Sur la programmation, en fait, il y a 4 jours de programmation. Ça commence le jeudi soir à Saint-Vincent-la-Commanderie avec la petite fanfare, une fanfare locale qui joue du swing, de la Nouvelle-Orléans. Ensuite, ça se poursuit à Saint-Didier-de-Charpé, dans l'ancienne école de Saint-Didier-de-Charpé, qui est un lieu qui a été reconverti pour accueillir du public. Et là, il y aura cette fameuse soirée avec Ciao Nino, donc Olaitan, la fanfare du Bénin. Et puis aussi, une rencontre entre Gankogi, une fanfare issue de la Drôme, et Olaitan, qui se sont rencontrés au Bénin en janvier dernier et qui proposent une création qui s'appelle Gbodou autour de la musique africaine traditionnelle du Bénin. Ensuite, le 11 juillet, il y aura une soirée plutôt jazz avec Big Easy, groupe de la Drôme professionnel, avec une super musique swing New Orleans, et également Tigre et Canapé, une fanfare plus accès rock, groove, jazz, assez décalé de Valence. Il y aura également Ciao Nino, c'est une fanfare de poche qui est plus sur les musiques du monde et avec de l'accordéon aussi. Et pour finir le festival, il y aura un battle de fanfare qui sera organisé au comptoir de Charpé, café du village à Charpé, excellent endroit pour boire un verre, ce sera gratuit, battle de fanfare, donc ce sera des jeux avec des musiciens, en faisant participer le public. L'idée, c'est de se rencontrer, de jouer de la musique de fanfare ensemble dans un moment convivial.
6: Et comment avez-vous fait pour sélectionner les fanfares invités ?
20: Donc la programmation a été composée soigneusement avec des fanfares locales, mais aussi qui viennent d'un peu plus loin. L'idée, c'était de pouvoir équilibrer entre les musiques, les pratiques amateurs et les groupes professionnels, de créer des ponts entre eux et qu'ils puissent jouer le même soir, se rencontrer, jouer ensemble, etc.
6: Ok. Et pourquoi avoir intégré une battle de fanfare au programme ?
20: L'idée de proposer un battle de fanfare, c'est pour que les fanfares locales puissent se rencontrer. C'est un espace dans lequel ils peuvent partager autour de leur musique, échanger. Et puis, c'était aussi pour privilégier le côté ludique avec le public en le faisant participer avec des jeux, etc. Donc ça, c'était un moment convivial qu'on voulait proposer au café, le comptoir de Charpé.
6: Et quel moment du festival attendez-vous avec le plus d'impatience ?
20: Je crois que le moment que j'attends avec le plus d'impatience sur cette édition du festival, c'est la rencontre entre la fanfare dromoise et la fanfare du Bénin, qui va être vraiment incroyable au niveau festif, musical, trans et tout ça. Donc ça, ça va être un petit peu l'apogée du dernier groupe qui va jouer le 11 juillet. Donc personnellement, c'est vraiment le moment que j'attends avec le plus d'impatience parce que ça va être un moment d'échange culturel vraiment intéressant et on va pouvoir danser et apprécier grandement cette musique.
6: Lors de ce festival, quel message souhaitez-vous transmettre au public ?
20: Je crois que le message qu'on veut transmettre à travers ce festival, c'est que la fanfare fait quelque part partie de nous, qu'elle fait partie de notre patrimoine culturel, et qu'il y a des fanfares un petit peu partout sur notre territoire qu'on peut aller écouter, mais aussi rejoindre pour jouer. Donc il y a une dimension comme ça de transmission assez importante dans le festival où avec des initiations au cuivre, etc., on propose aux gens de venir essayer également de participer avec le battle de fanfare. Et puis les fanfares vont dans le public, hein, voilà, les fanfares se déplacent. Donc il y a cette idée vraiment de proximité avec cette culture de la musique d'instruments avant. Et également, c'est de pouvoir ouvrir, quoi. C'est de se dire que la fanfare n'a pas fini son évolution et qu'il y a des groupes, des musiques nouvelles qui sont en train d'arriver, qu'on peut découvrir aussi, quoi.
6: Et côté pratique maintenant, il y aura-t-il un point de restauration sur place ?
20: Donc sur le site du festival, il y aura bien sûr de quoi se restaurer, de quoi manger, boire. On a prévu un dispositif assez important de brumisateurs et de barnums aussi pour pouvoir s'abriter de la chaleur. Il y aura un espace ludique de jeux pour les enfants, etc. Donc de quoi profiter dès l'ouverture du festival qui sera à 16h le samedi, à 18h30 le vendredi. Donc n'hésitez pas à venir en famille sur place pour profiter de l'endroit et puis de la musique.
6: Et enfin, dernière question, que diriez-vous à quelqu'un qui hésite à venir ?
20: Donc la première édition s'est très très bien déroulée l'année passée, donc là on est ravis de pouvoir continuer de proposer cette deuxième édition. Quand ça se passe comme ça, qu'on voit que les artistes communiquent avec le public et que c'est toute une vie de village qui se met en route aussi pour organiser l'événement grâce aux bénévoles sans qui ce serait pas possible de faire quelque chose, eh ben, ça motive grandement à continuer, hein. Voilà. On est parti sur cette deuxième édition, mais il y en aura sûrement d'autres.
6: Eh ben, c'est tout le mal que je vous souhaite, mon cher Léo. Écoutez, merci d'être venu pour nous présenter ce festival fanfare qui aura lieu à Charpé, Saint-Didier et Saint-Vincent du 9 au 12 juillet.
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1: Direction une rivière plus secrète avec la Roanne aujourd'hui, affluent de la Drôme. Ici, on est dans une vallée très préservée avec une eau claire et des paysages très sauvages, l'un des plus beaux coins naturels. Vous y trouverez des vasques naturelles entre les rochers, des petites plages isolées accessibles à pied, des zones très ombragées en forêt avec une ambiance très calme, même en plein été, à savoir des accès parfois difficiles selon les secteurs, pas d'aménagement touristique et une forte valeur écologique avec un respect des lieux essentiels, et c'est l'un des coins les plus nature brute de toute la Drôme.
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1: Et dans nos saveurs de Drôme Ardèche, nous passons à l'automne, où on quitte les vallées lumineuses pour monter vers les pentes plus sombres, plus boisées, plus humides, l'Ardèche Cévenole. Ici, le paysage se transforme, les chênes laissent progressivement place aux châtaigniers, les villages se font plus espacés, les routes deviennent sinueuses, et dans les sous-bois, un arbre domine depuis des siècles, le châtaignier. La châtaigne d'Ardèche n'est pas seulement un fruit, c'est une histoire de survie, de culture et de territoire. Pendant longtemps, dans ces zones de montagne, parfois difficiles à cultiver, le châtaignier a été une ressource essentielle. On l'appelait même l'arbre à pain, car la châtaigne nourrissait les familles, surtout pendant les périodes où les autres cultures étaient plus rares. On la faisait sécher dans des clèdes, ces petites constructions en pierre typiques des Cévennes ardéchoises, puis on la transformait en farine, en soupe, en purée ou simplement grillée au feu de bois. Mais ce qui marque surtout dans ce territoire, c'est la relation entre l'arbre et le paysage. Le châtaignier structure les pentes, il stabilise les sols, il crée des zones d'ombre importantes et il dessine un paysage presque continu sur certaines vallées cévenoles. Aujourd'hui, la châtaigne d'Ardèche est reconnue pour sa qualité et sa diversité. Sous l'appellation AOP, elle se décline en plusieurs variétés locales, chacune avec ses nuances de goût, plus douces, plus sucrées, parfois légèrement farineuses ou plus fermes selon les terroirs et dans les usages modernes, elle a retrouvé une place étonnamment variée. Crème de marron, même si le terme prête parfois à confusion, gâteau, soupe, accompagnement ou produits artisanaux, mais aussi simplement grillé en automne quand l'odeur des châtaignes chaudes revient dans les villages. Et il y a quelque chose de très particulier dans ce moment, le crépitement du feu, l'odeur sucrée qui se dégage, les mains qui épluchent lentement, comme un rituel ancien qui traverse encore les générations. La châtaigne d'Ardèche, un fruit de montagne qui a nourri des siècles de vie cévenole et qui garde encore aujourd'hui le goût du feu et de la forêt.
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1: Et aujourd'hui, je vous amène déguster les nougats du chaudron d'or. Le chaudron d'or met tout son savoir-faire dans la fabrication traditionnelle de nougats, cette délicieuse gourmandise, spécialité emblématique de la ville. La fabrique au cœur de la ville perpétue la tradition depuis 1949 en concoctant le véritable nougat de Montélimar dans ses authentiques chaudrons en cuivre. Pour découvrir l'histoire et les petits secrets de la fabrication de ce petit trésor du patrimoine drômois, le chaudron d'or ouvre ses portes aux gourmands, au 7 rue du 45e régiment de transmission, c'est à Montélimar, et vous trouverez toutes les infos sur chaudron-d'or.com.
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1: Et aujourd'hui, direction le Diois avec Châtillon en Diois, un village classé parmi les plus beaux de France, niché entre vignobles, falaises et montagnes du Vercors. Le point de départ idéal se situe sur le parking à l'entrée du village, côté vallée de la Drôme. De là, vous rejoindrez facilement le centre ancien à pied en quelques minutes. La promenade représente 2 à 4 km. Les familles avec enfants peuvent suivre l'ensemble du parcours sans difficulté particulière. Le centre ancien est relativement plat avec quelques petites rues pavées. Dès l'arrivée, on découvre un village entouré de paysages spectaculaires. Châtillon-en-Diois est dominé par les falaises du Glandas. Châtillon-en-Diois est dominé par les falaises du Glandas et bordé par les vignes qui produisent notamment la célèbre Clairette de Die. La balade dans le village permet de traverser des ruelles médiévales, des passages voûtés, des maisons anciennes aux façades colorées et plusieurs petites places ombragées. L'un des éléments marquants est la présence de l'eau. Des canaux traversent discrètement le village, rappelant l'importance de la gestion de l'eau dans cette région de montagne. Et en levant les yeux, vous profiterez de panoramas exceptionnels sur les montagnes du Diois et le relief du Vercors. Le contraste entre les vignes, les falaises et les toits anciens donne au village une atmosphère unique. Pour les enfants, la promenade est agréable et variée. Petites ruelles, canaux, ponts, passages secrets et grands espaces ouverts sur la nature. Et en été, le village bénéficie d'une ambiance relativement fraîche grâce à la proximité des rivières et à l'altitude. Et certaines rues restent ombragées une grande partie de la journée. Bonne balade et à très vite pour une nouvelle idée sortie.
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1: Il est 13h.
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2: Bienvenue sur Radio Zigzag, votre radio locale dans le Rovaltin, 102 FM Vallée du Rhône et 102.4 FM dans le bassin romanais. Les amis, ça se calme. Je vous en fais la promesse, ça se calme. En fait, la confrontation de masse d'air, bah une fois terminée, ça se calme. Pour ce vendredi 17, bah écoutez, on a un ciel peu nuageux, un petit mistral. À la différence, d'habitude c'est le vent du sud, là c'est un petit mistral, 40 km/h. Température encore bien agréable, un poil chaude, hein. Ouais, on montera jusqu'à 34 degrés ce vendredi après-midi sur le Rovaltin. Mais promis, c'est la dernière. Pour samedi 18, bah c'est du soleil. Du soleil, température maximale 32 degrés. Dimanche 19, c'est

0: éphémèrement, peut-être pour vendredi ou samedi prochain, 34-35 degrés, mais ça ne devrait pas durer. Voilà. Alors, c'est encore loin. Vous revenez nous voir. Mais pour l'instant, on ne parle pas, on ne parle plus de canicule. Voilà la bonne nouvelle. Après, j'allais vous dire, les amis, voilà, on n'est que mi-juillet, on arrive vers la fin juillet. L'été n'est pas terminé, hein. Donc à surveiller, et vous le savez, qu'on surveille pour vous et avec notre partenaire météo professionnel. Donc retrouvez-nous très régulièrement sur Radio Zigzag, bulletin météo remis à jour tous les jours, voire même plusieurs fois par jour s'il y a besoin. Et puis également sur le www.radiozigzag.com, rubrique podcast et météo. Voilà les amis.
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1: Partons aujourd'hui dans notre chronique des sorties incontournables vers le plan de B au plateau du Vélan. Le plateau du Vélan est un lieu d'une grande diversité écologique, patrimoniale et paysagère. Cette balade vous offre la possibilité de découvrir en quelques kilomètres de nombreuses richesses de la vallée de la Gervanne, dont les célèbres et remarquables gorges d'Omblaise. Cette randonnée va vous faire découvrir différentes ambiances, depuis le plateau du Vélan et sa croix, avec un magnifique panorama à 360 degrés emmenant des Cévennes à la chaîne des hauts plateaux du Vercors jusqu'aux étroites gorges d'Omblaise, site classé par l'État, aussi grandiose que sauvage. Une balade de niveau moyen, 14 km pour 4h30 environ, un dénivelé de 755 mètres, cette randonnée forme une boucle et vous fera savourer les notions de géologie, histoire, patrimoine et somptueux point de vue. Belle balade à vous!
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1: 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Bonjour et bienvenue sur le journal de Dromadaire TV, je consomme local, un journal hebdomadaire d'actualité alimentaire. J'espère que vous tenez au frais et que vous buvez beaucoup. On démarre avec une petite information pour la rentrée. C'est le vendredi 4 septembre de 16h à 22h à Bonlieu-sur-Roubion, au 225 route de la Lopi, chez ADAF, Association de développement de l'agroforesterie, qui, à l'occasion de la Nuit internationale de la chauve-souris, vous invite à partir à la découverte de ces fascinants mammifères nocturnes. Saviez-vous qu'il existe 34 espèces de chauve-souris en France et qu'elles sont toutes protégées, discrètes, indispensables à l'équilibre des écosystèmes et remarquables par leur capacité d'écolocation. Elles jouent un rôle essentiel en consommant chaque nuit des milliers d'insectes. Pour mieux les connaître et les comprendre et comment les protéger, venez partager un moment convivial en famille ou entre amis lors d'une soirée gratuite mêlant découverte, échange et observation. Et il y a même un atelier. Voilà, on vous y invite. C'est un moment super sympa et c'est à Bonlieu-sur-Roubion qui est aussi un lieu super sympa. Bienvenue à la ferme, à son agenda global. Bienvenue à la ferme, c'est un réseau d'agriculteurs qui facilite l'échange et le dialogue avec le consommateur à la recherche d'authenticité et de transparence. Vous pouvez désormais découvrir leur marché des producteurs de pays avec des produits 100% locaux de saison. Un agenda national bien, bien pratique. Les fruits de saison, c'est chez les producteurs. On n'arrêtera pas de vous le marteler. N'achetez pas vos pêches et autres fruits de saison au supermarché. Ils ont été cueillis sans maturation et conservés au froid pour la plupart du temps. C'est en allant dans les magasins de producteurs que vous trouverez des fruits cueillis la veille probablement. Et de nombreux producteurs sont visibles sur les bords des routes pendant tout l'été, surtout dans notre pays. C'est le cas par exemple de Francis CV, un adhérent, que vous pouvez trouver au 5120 route du péage à Châteauneuf-sur-Isère. L'ail de la Drôme est là. Après plusieurs mois de culture et quelques jours seulement de récolte, les producteurs peuvent dresser le premier bilan qui est très encourageant cette année. La qualité est au rendez-vous et les rendements sont excellents. Donc la récolte s'achève, mais le travail continue bien sûr désormais avec les étapes de préparation et bien sûr la mise sur les étals. L'ail violet aussi est présent et mon petit conseil pour l'apprécier dans toute sa saveur, c'est de prendre un morceau de pain, mettre un joli filet d'huile d'olive de qualité et de couper très finement l'ail pour le mettre sur le pain. Et quand l'ail est frais, c'est sublime. Fleur des Lys recrute, ils recherchent un ouvrier ou une ouvrière maraîchère pour renforcer leur équipe pendant la saison à forte affluence. Un CDD de 4 mois minimum et débute dès que possible. Le poste est à Saint-Vincent-la-Commanderie du lundi au vendredi avec 2 demi-journées de libre par semaine. L'émission, c'est classique, hein, récolte des salades, légumes, plantes aromatiques et fleurs comestibles, préparation des commandes clients, entretien des cultures, préparation du sol, etc. Voilà, faut être motivé, dynamique, rigoureux, à l'aise avec le travail manuel et en extérieur avec les conditions météo actuelles. Voilà, vous pouvez envoyer votre CV à contact@fleurs au singulier -délices.fr. Un vide-grenier et un marché artisanal, le village de Mément, ce dimanche 19, de 7h à 16h. Et si vous êtes vendeur, artisan ou curieux, n'hésitez pas, il reste encore des places. Contact au 06 12 48 92 ou par mail à bureau.fname.fname.26@gmail.com. www.lesdimanchesdu-tombola.com. Petite nouveauté, ce dimanche, il y aura une tombola qui sera ouverte à tous avec un tirage au sort vers 15h. Voilà, de nombreuses animations sur place. Un petit rappel, c'est que toutes nos actualités, toutes celles que je vous donne dans ce journal, sont à la une du groupe Facebook Je Consomme Local, donc pas de souci pour retrouver toutes les informations et tous les liens. Vente à la ferme chez Bastien Béranger ce week-end, ce samedi. Faites le point de plein de produits frais et locaux. Il vous propose des abricots, des oignons, de l'ail, des échalotes, des pommes de terre. Et c'est au 1197 Chemin des Garennes, 26120 Montelier. Mais sinon, bah c'est tous les samedis matins, de 9h à 12h. Mandibule recrute, notre nouveau chef étoilé local recrute pour renforcer son équipe en salle. Il cherche une personne passionnée, curieuse, qui aime le contact, le travail en équipe et qui a envie de participer à une belle aventure humaine. Le texte de Mandibule, c'est « On défend une cuisine engagée, un service sincère et une ambiance où chacun a sa place. Une équipe jeune, motivée, exigeante, mais qui aime aussi partager, apprendre et avancer ensemble. » Envoyez-leur votre candidature en message privé ou par email à mandibule.restaurant@gmail.com. Le primeur de Saint-Donat fait une offre de bargeot à l'honneur cette semaine des courgettes de leur producteur Dominique Abrin. De belles courgettes locales et récoltées tout près de chez eux à seulement 0,99 centimes le kilo. La fête du Picodon est maintenue, la fête qui fait vibrer la Drôme chaque été pendant 2 jours ce week-end. Voilà, locaux et voyageurs se retrouvent dans une ambiance festive et familiale grâce à une équipe de bénévoles passionnés probablement qui peaufinent chaque détail. Voilà, il y a des concerts, des spectacles, des découvertes artisanales, des produits du terroir et bien sûr le Picodon sous toutes ses formes. Voilà, et puis vous pourrez danser, rire et partager des moments très sympas. Le rucher de Victoria fait ses réservations. Alors, il ne s'agit pas de réserver le miel, quoique, mais plutôt le miel en rayon. La récolte est prévue pour fin juillet. Les réservations sont officiellement ouvertes. Le miel en rayon, c'est du miel 100% naturel, directement dans sa cire, tel que les abeilles l'ont fabriqué. C'est une vraie gourmandise. Et les boîtes sont d'environ 500 grammes et c'est à 35€ le kilo. On adore les vidéos d'horreur romantique et cette semaine, ils nous touchent particulièrement avec leur monarde qui fait une excellente liqueur, particulièrement digestive, mais cette plante fait merveille en cuisine, dans les desserts, les infusions, mais aussi avec le poisson, les crevettes et les légumes d'été. Il y a plusieurs variétés, plusieurs goûts, certaines ont des notes mentholées, d'autres plus épicées, plus florales ou encore saveur bergamote. Voilà, vous choisissez votre goût. Ce journal un peu plus long que d'habitude est diffusé sur Radio Zigzag le mercredi à 19h15, le jeudi à 13h20 et le samedi à 9h50. Voilà, c'est tout pour cette semaine. En attendant notre prochain journal, n'oubliez pas, consommez local !

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1: Il est 14h.
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Bonjour et bienvenue dans ce nouveau numéro de notre émission de la Lumière au Grenier. Au programme du rock, de la soul, un zeste de chansons françaises et de world music, des sons vintage, des nouveautés et les grandes et petites histoires qui font la rock culture.

honnêtement, qui voudrait vivre dans un monde où les charts sont dominés par l'horrible groupe disco italien FL65, l'irritant Mambo No. 5 du latino de bazar Lou Bega, ou pour l'exception culturelle française, Hélène Segarra et les deux accents circonflexes de l'âme. Bref, des musiques qui ne deviennent tolérables qu'avec 3 grammes d'alcool et à 4h du matin à la fin de la soirée d'anniversaire de Tata Janine. Avec 24 ans de recul et une bonne dose de bienveillance, c'est encore Britney Spears et Drive Me Crazy qui restaient sauvables pour ouvrir notre voyage dans le temps du jour sans trop se faire saigner les oreilles. À moins que je ne me sois laissé attendrir par le croc top et les couettes de la jeune teen star qui vient de fêter ses 18 ans un mois avant. Et le visionnage de quelques archives de Top of the Pops nous montre que la France n'a pas le monopole du mauvais goût. Et que la même daube tient le haut du pavé avec un accent encore plus marqué outre-Manche pour les boys bands genre Westlife ou Boyzone. Dans un tel contexte, l'entrée directement à la première place des Manic Street Preachers en milieu de mois fait presque figure de divine surprise. Pourtant, ce trio gallois n'est pas ce que le rock anglais a de produit de plus subtil, mais pour l'heure, on se contentera de leur hymne de stade, The Masses Against the Classes, numéro 1 des charts anglais le 16 janvier 2000.

C'était une surprise de ce passage au millénaire. 19 ans après son assassinat, John Lennon revient dans les charts avec son hymne idéaliste Imagine. Un message d'espoir pour un nouveau millénaire de paix et d'amour. Pour ma part, j'aimerais plutôt imaginer un monde sans boys band et sans ces musiques débitées au kilomètre par des producteurs qui découvrent les possibilités d'enregistrement numérique et polluent les ondes et les charts.

De l'autre côté de l'Atlantique, les charts de ce début 2000 sont dominés par les sonorités latino et la guitare de Carlos Santana. 30 ans après son irruption surprise sur la scène du festival de Woodstock, le virtuose vient de faire un retour fracassant avec son album Supernatural qui va rafler 9 Grammy Awards. Il démontre que son mélange de salsa, de blues et de rock sait s'adapter à l'air du temps, comme sur ce titre Smooth qu'il coécrit avec Rob Thomas, le chanteur du groupe de rock pour ados Matchbox 20. Portée par la voix du beau gosse et le sens du groove de Santana et de son groupe, la chanson sera élue chanson de l'année au Grammy et Santana battra ses records de vente des années 70. Mais si ce titre a plutôt bien vieilli, dans le reste du classement des ventes américains, on défile les mêmes cochonneries de New Jack, Eurodance, High Energy, et il faut attendre la 25e place pour enfin trouver une chanson digne d'intérêt et un peu de guitare au son saturé. La chanson est signée Foo Fighters et elle est extraite du 3e album du groupe. En effet, depuis la fin tragique de Nirvana, Dave Grohl, le batteur du groupe de Kurt Cobain, n'a pas perdu son temps. Dans sa nouvelle formation, il tient le rôle de frontman, chanteur et guitariste, et s'il assume la filiation du son grunge de Nirvana, il produit avec les Foo Fighters un hard rock puissant qui lui permet de rassembler tous les amateurs de grosses guitares et de remplir les stades. Learn to Fly fait partie de ces hymnes que le groupe entonne devant un public enthousiaste.

Mais si les ondes et les classements de vente sont envahis de musique sans intérêt, cela ne veut pas dire pour autant que la production artistique de ce début de millénaire est pauvre et creuse. Simplement, le rock et la pop ne sont plus les genres musicaux qui font recette et ils sont relégués au second plan de la scène médiatique. Et pour découvrir les nouvelles voies à suivre, heureusement, il nous reste les Inrecuptibles. Plus que jamais, en ce début 2000, le magazine devenu hebdomadaire est la référence pour tous les amateurs. Une publication d'autant plus appréciée qu'elle s'accompagne régulièrement de CD compilant les artistes vantés par la rédaction. À une époque où les sites de streaming et de vidéos en ligne n'existent pas, les Inrock et leurs CD sont la meilleure source pour satisfaire les amateurs de bonne musique. C'est donc dans ma collection de compiles des Inrock, précieusement classées dans des boîtes à chaussures, que j'ai pioché pour la suite de notre émission. Et depuis quelques années, les Inrock mettent en lumière notamment la pop lumineuse des Papas Fritas, un groupe d'étudiants venus du Massachusetts. En ce mois de janvier 2000, le groupe annonce la sortie de son troisième album, précédé d'un single à la mélodie entêtante, The Way You Walk.

Dans le même registre de chansons accrocheuses, les In Rock nous mettent sur la piste du groupe Chivalry et de son Good Night Moon. Cette balade entre country et soul, soulignée de chœurs délicieusement rétro, met en valeur la voix chaude d'Ambrosia Parsley. Elle obtiendra un petit succès en France, mais également en Italie. Mais le groupe ne parviendra pas à percer sur ses terres américaines et se séparera après un deuxième album pourtant plein de charme. Toujours sur les compiles rock de ces débuts d'année 2000, on a plaisir à retrouver un autre chanteur américain aujourd'hui un peu perdu de vue. Joseph Arthur semble en effet aujourd'hui plus accaparé par ses activités de peintre et de designer que par sa musique. Et pourtant, sa carrière musicale avait démarré sous les meilleurs auspices. En 1996, il est remarqué par Peter Gabriel qui va en faire le premier artiste américain signé sur son label Real World, habituellement dédié à la world music. Arthur sortira un premier album acclamé par la critique l'année suivante et début 2000, son deuxième opus est attendu avec impatience par les amateurs de ce folk rock expérimental à la poésie sombre. In the Sun, le premier extrait qu'on découvre en avant-première sur cette compile rock, va nous mettre l'eau à la bouche.

Au cinéma, en ce mois de janvier 2000, petits et grands se précipitent pour voir le deuxième épisode des aventures des jouets animés héros du film Toy Story. Woody et Buzz l'éclair se retrouvent pour ce Toy Story 2, dont la musique est toujours confiée à l'excellent Randy Newman, qui chante avec Lyle Lovett le thème récurrent de ce film familial, You've Got a Friend in Me, hymne à la concorde et à l'amitié sur un air de country jazzy.

0: L'autre événement cinéma de ce mois de janvier 2000 est la sortie en France d'American Beauty, un film qui dépeint les tourments de la crise de la quarantaine d'un Américain moyen dans une banlieue plutôt chic et qui obtiendra l'Oscar du meilleur film dans quelques semaines. Kevin Spacey confirme dans ce rôle de Quadra, attiré par la meilleure amie de sa fille adolescente, son talent pour ces rôles où sous le vernis s'agite une âme tourmentée. Il deviendra avec ce rôle le premier acteur oscarisé du nouveau millénaire. Côté bande originale, la compagnie de production DreamWorks, récemment créée par les magnats du cinéma et de la musique Steven Spielberg, Jerry Katzenberg et David Geffen, concocte un cocktail de classiques signé des Who, Bobby Darin, Peggy Lee ou Bill Withers et des chansons interprétées par des jeunes pousses de leur compagnie de disques comme Hills, The Folk Implosion ou le magnétique Elliott Smith qui livre une magnifique version de Because des Beatles.
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En ce mois de janvier, le monde souffle. Le bug géant informatique qui devait paralyser l'économie n'a pas eu lieu et la société française profite d'une période de douce euphorie alimentée par les succès de ses récents champions du monde de foot et un gouvernement de gauche plurielle dirigé par Lionel Jospin qui gère une économie plutôt florissante et une société apaisée. La bande-son de ces Happy Days est fournie par le groupe Louise Attaque. En 1998, leur premier album au rythme frénétique mené tambour battant par des guitares acoustiques et un violon omniprésent va faire tourner les têtes du public français. Cet album se vendra à près de 3 millions d'exemplaires. En ce mois de janvier 2000, c'est donc au périlleux exercice du deuxième album que les quatre Parisiens s'attaquent, un exercice d'autant plus compliqué que la barre de l'attente de leurs fans est placée très très haut. Sans être une déception, ce nouveau disque, comme on dit, ne va pas renouveler l'exploit du premier, bien que le groupe ait joué la carte de la continuité avec des chansons comme « Qu'est-ce qui nous tente ?»

J'ai évoqué tout à l'heure la compagnie DreamWorks de Spielberg et Geffen, et c'est en effet la place forte de la scène rock américaine en ce début de millénaire. Dirigé par le légendaire producteur et découvreur de talent Larry Waronker, DreamWorks Records fait signer quelques-uns des musiciens les plus singuliers du pays, comme le Californien Mark Oliver Everett, qui vient de nous chanter « I Like Birds » sous son nom de scène « Hills ». Une chanson bien dans le style de cet artiste tourmenté qui adore ses petites comptines désaxées où des mélodies enfantines côtoient des sonorités distordies et bizarres. Toujours sur cette scène américaine, on apprécie également la country soul du groupe de Nashville, Lamb Chop. Emmené par le chanteur-guitariste Kurt Wagner, le groupe est au sommet de son art pour ce cinquième album intitulé Nixon et fait apprécier ses ballades atmosphériques richement orchestrées, comme ce titre Grumpus.

Pour conclure notre voyage dans le temps, au mois de janvier 2000, je vous propose un détour par le Brésil où on découvre une jeune chanteuse au patrimoine génétique particulièrement riche. Bebel Gilberto est la fille de João, considéré comme l'inventeur de la bossa nova, et d'Astrud Gilberto, sa muse et interprète de ses premiers classiques. Bebel est donc bercée dans la tradition musicale de la bossa, mais c'est aussi une fille de son époque qui va en moderniser le son, en introduisant des atmosphères électro-contemplatives. Le premier album de Bebel Gilberto, sorti en ce mois de janvier 2000, nous permet donc de nous immerger dans sa relecture du classique de Baden Powell et Vinicius de Moraes, Samba da Benção. Une immersion tout en douceur pour quitter cette faille spatio-temporelle et atterrir en douceur en 2024.

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1: Il est 15h.
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2: Bonjour à tous, l'essentiel de l'actualité. Les violents orages qui ont traversé la France hier ont fait au moins 2 morts. En Haute-Vienne, une femme de 30 ans a été tuée par la chute d'un arbre. Et en Isère, un homme de 37 ans est mort après l'incendie de son atelier frappé par la foudre. Ce matin, 53 000 foyers étaient toujours privés de courant. Prudence sur les routes des vacances. Bison Futé sort le drapeau rouge dans le sens des départs entre le Grand Est et l'Auvergne-Rhône-Alpes. C'est orange partout ailleurs. Et on a enregistré près de 600 km de bouchons à la mi-journée. Demain, ce sera rouge partout en France, toujours pour les départs. Et bonne nouvelle pour les vacanciers, l'autoroute A6 a rouvert à la circulation après 4 jours de fermeture à cause de l'incendie de la forêt de Fontainebleau. Les pompiers écartent désormais tout risque de reprise du feu près de l'axe. En revanche, le massif forestier reste interdit d'accès à cause des arbres fragilisés et du risque de chute. Enfin, la tapisserie de Bayeux est arrivée à Londres sans dommage. Le ministère de la Culture assure qu'aucune altération visible n'a été constatée après son transport sous haute surveillance jusqu'au British Museum. Cette œuvre millénaire de près de 70 mètres sera exposée au public du 10 septembre jusqu'en juillet 2027, avant son retour en France.
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1: Aujourd'hui, comme hier, D'Antonio Paolacci et Paola Ronco nous emmènent à Gênes, où un attentat contre des immigrés renvoie le sous-préfet Nigra à la seule affaire non résolue de sa carrière. C'est la troisième enquête de Paolo Nigra que nous proposent les romanciers. Par une chaude matinée de juin, à Gênes, donc sur la place populaire de la Commanderie, deux hommes en voiture ouvrent le feu sur les immigrés africains rassemblés là. Les premières pages des quotidiens parle d'une attaque à caractère raciste, les caméras envahissent la ville, les spéculations politiques alimentent les tensions sociales déjà vives et une atmosphère potentiellement explosive s'installe d'heure en heure dans la ville multiethnique. Le sous-préfet adjoint Paolo Nigra, en convalescence, après s'être lui-même fait tirer dessus, ronge son frein à Naples où il est présenté à la famille de son compagnon Rocco, tout en se renseignant discrètement sur l'affaire auprès de son équipe. Mais une révélation inattendue l'oblige à reprendre du service. L'attentat semble lié à la seule affaire non résolue de sa carrière. Aujourd'hui, comme hier, D'Antonio Paolacci et Paola Ronco est paru chez Rivage.
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3: Salut à tous, aujourd'hui on s'intéresse au métier de concepteur ou conceptrice multimédia. Il ou elle recherche et définit les concepts créatifs de projets multimédia, communication, jeux vidéo, supervise la réalisation des projets retenus, maquettes, storyboards en cohérence avec la stratégie commerciale et peut coordonner une équipe en cohérence avec la stratégie commerciale et peut coordonner une équipe. L'activité de ce métier s'exerce au sein d'agences de publicité, de communication, de promotion des ventes ou en indépendant, en relation avec différents services, direction, informatique, communication et intervenants. Client, responsable de la production, imprimeur, photographe, réalisateur de films et j'en passe. Elle varie selon le type de support, print, web et de médias. Cet emploi est accessible avec un diplôme de niveau Bac plus 2, BTS, DUT, un master, master professionnel dans les secteurs de la communication, du multimédia, du marketing, du commerce et de la publicité. Une formation artistique, école des beaux-arts, des arts décoratifs peut être demandée, la pratique d'une langue étrangère est requise. Enfin, la maîtrise des outils de création informatique, publication assistée par ordinateur PAO, palette graphique, image de synthèse est requise.
4: Bonjour! Lesquels de ces deux messieurs commence? 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
5: Bah, laisse-le moi, comme ça je le finis tout de suite et puis on passe à l'épreuve suivante.
4: Ah! Les gros messieurs d'abord, y'a?
5: Je suis pas gros!
4: Bien, écoute! Les gros messieurs d'abord!
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1: Il est 16h.
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2: Bonsoir à tous. L'essentiel de l'actualité, les fouilles se poursuivent dans le Tarn après la découverte d'ossements hier. Ils doivent être analysés dès aujourd'hui par l'Institut de recherche criminelle de la gendarmerie à Pontoise pour confirmer s'il s'agit bien de Delphine Jubillard. Après avoir nié pendant plus de 5 ans, Cédric Jubillard a reconnu avoir tué son épouse. Christophe Rivinck, le maire d'Alès dans le Gard, a reçu des menaces de mort attribuées à la DZ Mafia. Une enveloppe contenant 2 balles de 9 mm a été déposée à son domicile. Une enquête pour menaces de mort et intimidation est ouverte. Les autorités évoquent un possible lien avec la lutte renforcée contre le trafic de stupéfiants dans la commune. C'est une sanction rarissime au Parlement. Christine Herzog, sénatrice de Moselle, est exclue du Sénat pendant 15 jours et privée de l'essentiel de ses indemnités pendant 6 mois. Elle est accusée de harcèlement moral et d'avoir laissé son compagnon diriger ses collaborateurs parlementaires. Le Sénat évoque également de possibles faits de détournement de fonds publics. Enfin en foot, le mondial se termine dimanche avec la grande finale entre l'Espagne et l'Argentine. Mais juste avant, samedi soir, on aura droit à la petite finale, le match pour la 3e place entre la France et l'Angleterre. La rencontre est à suivre à 23h.
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1: Et aujourd'hui, pourquoi dit-on avoir pignon sur rue ? De nos jours, dire de quelqu'un qu'il a pignon sur rue, c'est affirmer qu'il jouit d'une réputation de richesse et d'une bonne reconnaissance sociale. Par exemple, on peut dire que les notables d'une ville de province ont pignon sur rue. Cette expression remonte au XVIe siècle. À l'origine, le pignon est la partie supérieure d'un mur, et plus précisément, la partie pointue d'un mur de maison dont le toit forme un V renversé. Donnons la parole à Anatole France. Autrefois, le pignon de toutes les maisons faisait face à la rue. Les pauvres gens n'avaient leur pignon que dans les ruelles ou les cours. Avoir pignon sur rue était donc le fait d'un propriétaire aisé, disait-il, dans l'île des Pingouins en 1908. De là l'expression en est venue à signifier être reconnu, avoir une bonne réputation. D'abord pour un commerçant, puis par extension pour une personne évoluant dans un certain milieu social. Mais notons qu'on peut aussi employer cette formule pour un établissement. On dira par exemple que tel ou tel lycée privé a pignon sur rue pour indiquer qu'il a bonne renommée.
2: Ok, bien comme je vous le disais, se droguer c'est mal. Il ne faut pas vous droguer. Si vous vous droguez, c'est mal. Parce que la drogue c'est mauvais, voyez. C'est mal de consommer de la drogue, alors ne vous droguez pas. Aucune drogue, voyez, parce que c'est mal. La drogue c'est mauvais, voyez.
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2: Bon, après la tempête de la nuit de jeudi à vendredi, suivant où vous habitiez bien évidemment, ce vendredi a été plutôt calme. Bon, eh ben ce samedi le sera tout autant les amis. Bienvenue sur Radio Zigzag. Samedi 18, demain, bah c'est du soleil. C'est du soleil, le vent qui se calme, température au lever du jour demain matin 20 degrés en vallée du Rhône et dans l'après-midi, ça y est, enfin on retrouve des températures bien agréables, 31 degrés. Pour dimanche 19, la levée du Mistral, 40 km/h. Avec un ciel bien ensoleillé, température 19 le matin, 30 l'après-midi. Et puis pour le lundi 20, c'est du Mistral, 40 km/h, température 19 le matin, 32 l'après-midi en vallée du Rhône. Alors, ce qui est à noter les amis pour la semaine prochaine, c'est le retour du Mistral. Tous les jours. Ouais, non, c'est pas une bonne nouvelle. C'est pas une bonne nouvelle. La seule bonne nouvelle, on peut dire, c'est qu'on parle plus de canicule. Mais les températures vont remonter quand même un petit peu. Alors ça sera très éphémère. Une ou deux journées, on atteindra peut-être la barre des 35 degrés la semaine prochaine, mais c'est tout. C'est tout. Donc le Mistral, ce n'est pas parce qu'on n'a pas de canicule que ça ne crée rien côté nature. C'est sec et ça va le rester encore. Donc avec le vent, ça fait pas bon ménage. Donc vraiment une plus grande prudence, les amis, s'il vous plaît. Et donc, sec la semaine prochaine, Mistral, température qui remonte un petit peu. Éphémèrement, j'insiste bien, mais on ne parlera pas de canicule, les amis. Non, on ne voit pas d'autres canicules pour l'instant. Mais bon, j'allais vous dire qu'on est quand même que mi-juillet. Et l'été n'est pas terminé, hein. Moi, ça pourrait nous réserver d'autres surprises. Et si je vous dis ça, c'est pas anodin, les amis. 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
1: Il est 17h.
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1: Bonjour et bienvenue dans votre émission Et c'est connu ça, l'émission de la bonne humeur. Pendant une heure, on joue, on s'amuse avec la chanson française avec un point d'interrogation et un point d'exclamation. Pour la simple et bonne raison que des fois on connaît, des fois on ne connaît pas. Alors si on joue, on joue, on sera forcément ensemble. Mais je ne suis pas tout seul, je vous présente mon ami... Mon cher Anthony, comment ça va ma poule ?
2: Bonjour, bonjour à tous, bonjour Damien,
1: bonjour. Écoute,
2: ça va très bien
1: ouais.
2: Et toi ?
1: Ouais, bah, depuis d'année tranquille,
2: ouais.
1: Bidou,
2: on est bien.
1: Rien de spécial, j'ai hâte de commencer à m'amuser avec toi.
2: Ouais, parce que cette semaine là, c'est pas terrible, hein. On est bien après les fêtes, le moral est un petit peu morose, on a besoin de bonne humeur, on est d'accord.
1: C'est l'époque du monde des blues, hein,
2: c'est
1: si
2: ça.
1: Je ne dis pas de bêtises.
2: Tu sais quoi, le monde des blues, on en parle tout à l'heure. Mais avant tout ça, j'ai une petite histoire à te raconter.
1: Oh.

0: tout cas, t'es bien énervé en ce début d'année.
1: Quand je chante comme ça. Et si je le faisais qu'en chantant, ce serait énervant.
0: Ce serait un petit peu énervant, ouais, je pense.
1: Alors, aujourd'hui, l'artiste que nous cherchons se passionne très jeune pour la chanson française. Il se laisse porter par celle-ci. Il aime l'ivresse de la musique et l'extase de l'écriture comme il l'écrit. Il nous fait réfléchir, nous émeut, parle vrai et varie tant qu'à faire les thèmes de ses chansons. Mon premier est un arbre fruitier, mon second n'est pas proche, mon tout est un artiste que tu dois deviner. Comme il aime à le dire, son essentiel, c'est donner du bonheur, passer un bon moment avec son public et partager les mille émotions d'une belle sensibilité commune. Je l'ai connu grâce à un ami commun. Il s'appelle comment cet ami ?
0: Il s'appelle Thomas.
1: Oui, c'est ça.
0: Et c'est un artiste.
1: Et tu as passé de longs moments récemment avec lui.
0: Oui.
1: Parce que tu as réalisé, tu as aidé à la réalisation,
0: au montage
1: de son clip.
0: Oui.
1: Mon tout est donc un artiste belge que je veux faire découvrir aux auditeurs.
0: Oh, très bon choix. On va découvrir tous ensemble Olivier Loin, un artiste belge, comme tu le disais à l'instant, qui a sorti là pendant les fêtes justement un album live qui peut vous permettre aussi de découvrir ses chansons d'une autre manière. Mais il y a son album Flagrant Désir qui est sorti il y a 3 ans.
1: Et à ton avis, quel titre j'ai choisi ?
0: Autorision.
1: Et bien sûr, c'est Autorision puisque cette chanson va tellement bien avec l'émission que j'avais envie de l'envoyer comme ça pour commencer l'émission du jour.
0: Mais il y a plein d'autres chansons également à découvrir. Il y a Angèle, il y a La Robe Rouge. Enfin, allez voir sur son YouTube, sur son Facebook. C'est un artiste qui a plein de facettes et qui vaut vraiment la peine de connaître et d'être connu. Et on l'embrasse, Olivier.
1: On t'embrasse,
0: camarade,
1: Olivier.
0: Il est complètement marteau, mais on l'adore.
1: Autorision. Et Olivier Loin. Et c'est connu, ça ?
0: Oh, bah, c'est connu, ça.
1: Bah, non, on le découvre.
0: Ça va être connu.
1: Ça va être connu.
0: Ça va être connu.
1: Ça va être connu.

0: Qu'est-ce que j'adore ce titre de Daniel Gérard. Vous êtes en plein cœur de C'est connu ça. Ça s'appelle Marilou et c'est le choix de Damien.
1: Ah oui.
0: Non, Marilène, c'est les Martin Circus. Oui, mais exact. Peut-être qu'on les entendra, les Martin Circus.
1: Ah bah ouais. Oh, le teasing. Restez connectés à l'émission et C'est connu ça pendant une heure chaque semaine. On joue avec la chanson française.
0: Et vous pouvez nous retrouver sur les réseaux sociaux, Facebook, Instagram et tutti quanti, YouTube.
1: Et c'est connu ça.
0: C'est connu ça.com. Et on va jouer avec mon camarade Damien.
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1: Le retour des jeux et même le retour d'un jeu que tu adores, il me semble. Ça s'appelle la chanson à l'envers à l'endroit.
3: Non, à l'envers à l'endroit, c'est Damien. Il met les chansons à l'envers au Damien.
1: Eh ouais, et donc c'est une chanson qui a été mise à l'envers. Eh bien, il faut tout simplement retrouver de quelle chanson il s'agit. Ça te va? C'est parti.
0: Allez, c'est parti.
1: La première.

0: Tu ne reconnais pas la voix? Bah, on dirait Sardou. Alors non, non, non, non, c'est un, j'ai envie de dire, c'est un peu l'artiste avec qui t'as grandi, mais ce n'est pas Claude François. L'autre,
1: c'est Johnny.
0: C'est Johnny.
2: Alors on arrête Johnny hein, depuis l'émission
0: c'est
2: spéciale
0: un,
2: Johnny.
0: C'est un cours express, c'était oui. Juste pour faire un petit coucou à Eric qui nous écoute certainement. Nous sommes dans les années 60 et c'est même, je vais te dire, le générique d'une série télé française qui a été adapté au cinéma au tout début des années 2000, en 2005, avec des messieurs qui sont pilotes avions de chasse, un peu à la Top Gun, mais à la française. Et on les appelait comment, ces messieurs-là? Ça ne te dit rien?
1: Aucune idée.
3: Les chevaliers du ciel.
0: Les chevaliers du ciel?
1: Ah non.
0: T'avais oublié ou tu connais pas?
1: Ah mais je ne connais pas du tout.
0: Pas du tout. Mais là, c'était une belle série des années 60.
2: Damien, on essaye de faire une émission grand public.
1: Si tu peux mettre des chansons que les gens connaissent, s'il te plaît.
0: Grand public, mais oublie pas qu'il y a un point d'interrogation. C'est connu, ça? Pas tellement, et pourtant.
2: Et le nouveau jeu des C'est connu, ça? Un jeu avec des chansons que personne ne connaît. Bye, Damien.
0: Eh ben c'est pas grave, on va se rattraper avec la chanson suivante.
2: Jacques Dutron.
0: Ouais.
2: Trompette là. C'est pas l'hôtesse de l'air parce qu'elle monte plus. C'est pas le dragueur du supermarché.
0: Non plus.
2: Non.
0: C'est un peu plus plausé, un peu plus jazzy, un peu plus.
2: Ouais, ouais, je reconnais le.
0: Un peu plus
2: jazz,
0: adapté ça. D'une série télé française des années 60.
2: Encore une série télé, ouais. Ça va être le thème, ouais.
0: Ouais, peut-être.
2: Larsen. Le gentleman cambrioleur.

0: 2023, même en 2024, okay. Maintenant on a changé d'année.
1: Oui, c'est
0: la dernière version de Lupin avec Omar Sy au casting. Qu'on recommande ou pas, on aime, on n'aime pas.
1: Moi j'avais plutôt bien aimé. Après, on n'est pas du tout dans l'univers des romans, hein. On est vraiment dans quelque chose de moderne. C'est une adaptation moderne.
0: Ça parle des romans, mais c'est une adaptation beaucoup plus moderne, ça c'est clair. Allez, question suivante.
1: Je l'ai tout de suite. Je vais laisser les gens écouter. Alors, vers c'est énorme. C'est un rappeur français très célèbre. Ah, j'adore. C'est une Chantal qui chante.

0: enfant.
1: Eh ben quoi ?
2: Excuse-moi, j'ai coupé, je pensais pas que t'allais continuer.
0: Bah carrément.
2: Fais-le en freestyle,
0: Booba, le petit ourson. Petit non mais je m'arrête là, je m'arrête.
2: Ça t'a bercé longtemps cette série.
0: Booba. Alors plutôt ma sœur pour le coup, tu
2: d'accord,
0: vois.
2: D'accord, ouais.
0: Mais je regardais
2: pourtant,
0: quand
2: c'est
0: même.
2: C'est ancien hein.
0: Oui, mais si tu veux le midi, ils adoraient.
2: Ah les
0: ils adoraient remettre des vieux dessins animés.
2: Et les Cités d'Or et compagnie.
0: Ah ouais, les Cités d'Or. On les a les Cités d'Or là ?
2: On les a pas forcément, mais on va revenir avec quelque chose d'un peu plus récent.

0: On est sur le générique d'une série télé.
1: Il a fait un générique de série télé, lui ?
0: Oui, absolument. En 2020, peut-être.
1: Donc quelque chose d'hyper récent.
0: Ah, c'est récent, et ça passe encore en moment.
1: Comme
0: en
1: je ne regarde pas la série télé.
0: Ouais. Ça passe tous les soirs.
1: Ah, donc c'est un truc genre Demain nous appartient, ou c'est ça ?
0: Ok. Donc, Nos lendemains, titre extrait de la bande originale, si je puis dire, du générique de la série TV Demain nous appartient. Ça passe tous les soirs sur la première chaîne de la télévision française. Voilà, pour les aficionados, ça fait également du bien. Ce que je te propose pour la suite de l'émission, Anthony, c'est de choisir parmi les quatre, les Chevaliers du Ciel, Arsène Lupin, Booba ou Nos lendemains, laquelle va accompagner la suite de cette émission.
1: Eh bien, j'adore Chantal Goya. Ouais. Du coup, je te propose d'écouter Vianney avec Nos lendemains. Bien sûr, il a la tête qu'il a fait. Il s'est dit, non, mais Chantal Goya,
0: non. Ça m'aurait plu. J'étais plus parti sur Johnny également, mais je pense que les quatre pouvaient passer.
1: Non.
0: Et c'est
1: Nos
0: cool, ça. Vous nous retrouvez sur les réseaux sociaux, Facebook, Instagram et YouTube. Il y a toutes les vidéos que vous recevez. Et sur
1: c'est
0: toutes les plateformes de streaming. Spotify, Deezer, Apple Music. Voilà, il y a plein de manières de nous retrouver.
1: Tout à
0: et
1: fait.
0: On passe à la radio également, et on remercie une fois de plus nos radios partenaires qui nous accompagnent chaque semaine. On enchaîne donc avec Nos lendemains, c'est Vianney, que l'on écoute le choix d'Anthony dans Et c'est connu ça. Anthony, c'est connu ça ?
1: Bon, un petit peu.
0: Oh, quand même, hein.
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1: Vous cherchiez le programme parfait ?

0: De Serge Gainsbourg à l'instant avec son ami La Rose, c'est Françoise Hardy pour qui il a écrit moult chansons. Et ben là à l'instant elle reprend L'Anamour et c'est le choix d'Anthony. Pourquoi cette chanson Anto?
1: Bah en fait j'avais envie d'écouter du Françoise Hardy ouais. Et quand j'ai été voir dans les albums de Françoise Hardy, je suis tombé sur l'album Comment te dire adieu ou et la chanson L'Anamour.
0: Ah c'est pas à moi que tu dis ça et ah.
1: Non parce qu'on se dit pas adieu tout de suite.
0: J'ai eu très peur hein,
1: quand même. Et du coup je me suis dit tiens, il y a Françoise Hardy que j'ai envie de diffuser, il y a Gainsbourg aussi que j'ai envie de diffuser depuis un moment.
0: On l'a pas diffusé encore hein.
1: On n'en a pas encore mis
0: on un. N'arrête pas
1: même
0: d'esquiver.
1: Pas, même pas un petit
0: un extrait. Si, on a mis un extrait de Requiem pour un C, mais sinon, Gainsbourg, on arrive. Ne bouge pas.
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1: Et tout à l'heure, qu'est-ce que j'ai dit, Damien?
0: T'as dit bonjour.
1: Oui, et après de bonjour, j'ai dit qu'on était dans
0: alors,
1: la semaine du
0: Monday Blues.
1: Du Blue Monday.
0: Oui.
1: Donc, le Blue Monday, c'est quoi? C'est généralement le troisième lundi du mois de janvier, qui est le jour le plus déprimant de l'année. C'est en 2005. C'est une chaîne de télé britannique qui a fait une campagne de pub autour de ça. Et c'est une chaîne de télé consacrée au voyage.
0: Oui.
1: Donc, pas du tout celle que tu dis. Et qui a dit que c'était le jour le plus déprimant de l'année. Donc, peut-être le meilleur jour pour partir en voyage ou regarder sa chaîne de télé consacrée au voyage et au soleil.
0: Pour alors, voir sa cam, ça
1: alors,
0: c'est
1: alors du coup, le Blue Monday, parce que c'est pas le Blues Monday, mais bien le Blue Monday. Et Blue en français, c'est
0: bleu.
1: Et donc, du coup, il y a que des chansons avec bleu qu'il faut trouver.
0: Oh, le ciel de Provence! Ah, ça, c'est bien ça!
1: Et du coup, on y va. Je vais un peu résumer la chanson et tu vas devoir la trouver. Ça te va? Tu aimes ça?
0: J'ai pas le choix, mais ça me va. Ouais!
1: C'est un langage d'amour dans la chanson. Il est 6 heures au clocher de l'église.
0: Les mots bleus.
3: Je lui dirai les mots bleus. Les mots qu'on dit avec les yeux.
1: Oh là là. Regardez-moi ce crooner.

0: Alors ce qui est bien, c'est que je suis raccord au niveau du t-shirt. Hein. J'ai le t-shirt bleu aussi. Comme ça, c'est fait.
1: C'est pour ça que tu savais qu'on était dans la semaine du Blue Monday.
0: Ah bah oui.
1: Pour la chanson suivante, on ne comprend rien à ce qu'il dit. Il y a trop de reverb et le chanteur a une voix étouffée. Composée en collaboration avec Arnold Turboost, la couleur bleue est utilisée comme une métaphore de la tristesse, mais aussi de la profondeur des sentiments. C'est une chanson emblématique de la carrière de l'auteur.
0: Alors là, une voix étouffée avec de la reverb.
1: Un mec qui a une voix étouffée et de la reverb.
0: Ah, Étienne Dao, bah oui. bleu comme toi. Ah bah oui. Mais non. Il a pas une voix étouffée, c'est Étienne Dao. Mais non. Étienne.
1: On comprend rien ce qu'il dit.
0: Mais c'est de là que vient la chanson Gaspacci tient le bien, parce qu'avec son micro, il bougeait tout le temps, il fallait qu'il le tienne, tout simplement. Voilà.
1: C'est une fausse information, n'allez pas répéter ça chez vous. Hein. Non, mais je peux pas le dire.
0: Je sais pas. Allez. Si c'était crédible.
1: Pour la chanson suivante, on est dans un cabaret parisien des années 30. Ça danse, ça chante, ça sème. C'est d'ailleurs une danse.
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0: Et là, c'est Fréhel qui chante cette chanson.
1: C'est Fréhel.
0: Donc, Fréhel. On adore.
2: Oui, on adore. Qu'est-ce qu'elle vient d'ailleurs?
0: C'est la Java bleue. La suite, c'est un fleuve européen qui traverse ou longe 10 pays d'Europe, dont la ville de Vienne.
2: Le c'est Danube bleu.
0: Oui, donc le beau Danube bleu.
2: Le beau Danube bleu, ouais.
1: C'est des paroles de Didi Barbelivien.

0: pas Valentin, Damien.
1: Et une petite pensée parce que c'est le concert du Nouvel An chaque année.
2: Oui, oui.
1: Et puis forcément, on célèbre Vienne et Strauss. Donc voilà, je voulais avoir une petite pensée pour Strauss, fils du coup. La chanson suivante, c'est un duo entre une chanteuse et son ancien impresario. C'est lui qui lui a écrite cette chanson. Initialement, elle l'a chantée seule jusqu'en 1997. Car pour un duo virtuel, il chante avec elle grâce à la technologie. Son impresario, c'est celui
2: qui
1: avait
2: mort entre
1: un
2: les deux.
1: Complet bleu. Les deux sont morts.
2: Mais qui est-ce qui chante en virtuel alors?
1: Alors, les deux sont morts, mais pas en 97.
2: Oui, en 97, c'était la fille ou le monsieur?
1: C'était la fille. Écoute bien, j'ai dit que son impresario, c'est celui avec son complet bleu.
2: Ah bah c'est Aznavour.
1: Oui, et donc Aznavour, il était impresario
2: bleu,
1: de qui?
2: J'en sais rien moi, avec qui? Il a tourné avec Hallyday
1: Avant
2: Edith Piaf,
1: tout ça. Mais oui.
2: Ah oui, bleu que le ciel, tes yeux.
1: Bah oui.
2: Oh là là.

0: Au pot de rat, pardon. La suite des paroles. Voilà. Et donc, pour la chanson suivante, on prend l'accent du sud pour la chanter. Il y a une autre couleur et une couleur de cheveux dans ce titre de 1959. Puisqu'il est...
1: Fernandel ?
0: Mais non ! Mais non ! Puisqu'il... Tu l'as chanté tout à l'heure ?
1: Bah bleu, bleu, le...
0: Bleu, le ciel de Provence.
1: Bah oui, tu me trouves la...

0: Bleu, blanc, voilà.
1: Marcel Amon.
0: Tout à fait, j'ai pas dit que c'était Marcel Amon.
1: Je crois pas.
0: Eh bien, c'est Marcel Amon. Marcel, si tu nous regardes de là-haut, on t'embrasse. Et Marcel qui nous a quitté l'année dernière.
1: En 2023, ouais.
0: Donc voilà, un petit hommage.
1: Et on
0: n'avait
1: pas passé encore de Marcel Amon, hein, je pense.
0: Non, c'est vrai. Bah voilà.
1: Je pense que ce sera l'occasion dans pas très longtemps.
0: Je sens le Marcel Amon. Chanson suivante. Nous sommes en 1967 et le chanteur n'est pas très enthousiaste. Le chanteur, c'est Éric Chardin. Et la chanson, c'est.
1: Ah bah le monde est gris, le monde est bleu, bah oui.
2: Le monde est gris, le monde est bleu.
0: Elle était un peu plus compliquée que celle-là.
1: Ah ouais, non, non. Ah ouais, celle-là, par contre, ça a été... Quand il nous a quittés en 2011, je pense que ça a été l'occasion de redécouvrir beaucoup de ses chansons en solo.
0: C'est
1: en
0: vrai.
1: Plus de Stone et Chardin. Et je pense que cette chanson, je l'ai écoutée, réécoutée, réécoutée, ça a été...
0: Parce qu'elle est superbe, c'est, c'est une très très jolie chanson.
1: Quand t'es déprimé, ça fait du bien d'écouter ce genre de chansons qui te permettent de t'enfoncer encore plus,
0: justement,
1: mais de remonter.
0: On va arrêter.

0: arrêter de vouloir
1: passe devant, je te
0: continuer.
1: Excuse-moi, je t'ai coupé.
0: Alors il y a des fois, Damien, oui. Donc là on va remonter un petit peu la pente, et il y a des fois la personne avec qui tu partages ta vie peut se lâcher un petit peu et avoir une idée de déco de ouf parce qu'elle l'a vu à la télé par exemple. Et du coup tu rentres chez toi, tu vois ta moitié en salopette avec les pinceaux à la main et
2: elle avait tout peint en bleu.
3: Le mec, il a cherché pour la trouver celle-là.
1: C'est une de mes chansons préférées. C'est ta chanson préférée.
0: C'est une de mes chansons préférées de Bachelet.
1: Pour Valérie D'Amido, alors.
0: C'est une C'est une chanson qui est parue sur le même album que Flo, par exemple.
1: Ah oui, Flo.
2: Elle avait tout peint en bleu.
0: Il parle de la liberté. Il parle que voilà, si tu laisses rentrer la liberté dans ta vie, ça va se décanter en fait. Tout va bien se passer.
2: Les journaux, les prospectus, les
1: tribunes. Rien. Non mais je t'écoute parce que c'est toujours un. Je sais que c'est une liberté d'ailleurs pour toi de parler de Pierre Bachelet.
0: J'adore Pierre
1: Bachelet. Tu l'as dit il y a pas longtemps. C'est ton parmi ton chanteur favori.
0: Si la liberté, mon vieux.

0: Et bah voilà, et
1: belle métaphore.
0: Et bah oui, Pierre Bachelet, extraordinaire.
1: Et on a
0: Pierre
1: quand même affaire à un des plus beaux poètes de la chanson française du XXe siècle. Il a notamment écrit la bande originale du film Les Bronzés font du ski. On est quand même
0: mais
1: sur
0: sans
1: du haut
0: parole.
1: Niveau. Just because of you.
0: Mais oui,
1: il y avait les paroles.
0: Oui, c'est vrai qu'il y a les paroles en anglais. Et allez, pour la suite, c'est le second single de Celui qui voyait la vie en couleur. C'est toujours des couleurs, l'une est rose et l'autre est bleue du coup. Est-ce que tu la connais celle-là?
1: C'est quelle époque?
0: C'est un... Oh, dans les années 70, le monsieur, il voyait la vie en couleur.
1: Gilbert Montagnier.
0: Avec un tambour dans son dos,
1: ah,
0: une petite colombe.
1: Rémi Bricard.
0: Bricard, ouais. Tu connais le deuxième single de Rémi Bricard ou pas?
1: Elle dit bleu, le ciel est tout bleu.

sur la 11e chanson. Je sais que t'adores cette séquence. C'est pour ça que je la fais durer un petit peu plus. Pour la dernière chanson, eh bien, c'est un duo que nous cherchons. Et on fait des rêves, en fait. On fait des rêves. Et quand on traduit en anglais rêve, eh bien, ça

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2: Et c'est connu ça sur les réseaux sociaux, sur Instagram, Facebook, et c'est connu ça.com. Et qu'est-ce qu'on va écouter, l'ami Damien?
3: Alors, on va quand même dire que c'était Sophie Marceau et François
2: Valéry. François Valéry, c'est vrai qu'on l'a pas
3: de
2: dit.
3: De temps en temps, c'est bien.
2: Là, on est à fond, on envoie les. Qu'est-ce qu'on écoute?
3: Alors,
2: dis-moi ce qu'on écoute.
3: Je sais que c'est le monde des Blues. Oui. Comme on le disait à l'instant, t'es peut-être pas en forme en ce moment. J'ai envie de te faire très plaisir, Anthony. Oh. On va s'écouter La Tour aux Pins en Bleu de Pierre Bachelet. Est-ce que ça te va?
2: C'est vrai? Ah, moi, ça me va.
3: Et
2: bien,
3: voilà.
2: Bien, à la tour repas en bleu, voici Pierre Bachelet dans Et c'est connu ça. Et je suis content.
3: Ah, il est content, ça se regarde.
2: Allez, check. Allez, ça.
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2: On peut faire une bonne promo une fois, mais pas
3: plein. Non, c'est plus meunier.

0: C'est en 2006 que cette chanson se classa 17e des meilleures ventes de singles, même si elle est sortie en 2005. Anaïs, avec mon cœur, mon amour, extrait de l'album de Cheap Show. Et dans cette chanson, vous l'avez entendu, elle se moque un petit peu de la mièvrerie des couples qui lui rappellent qu'elle est seule, tout simplement. Et c'est vrai que par moments, les couples sont mièvres, Damien.
1: Oui, je vais pas en rajouter des masses. Ce qu'on fait, c'est qu'on enchaîne, Anthony, ça te dit ?
0: Ah bah écoute,
1: j'ai
0: ça
1: pas,
0: me
1: j'ai
0: me
1: pas
0: dit.
1: Grand chose à dire. Hein ? Bon.
2: En
1: allez.
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1: C'est la deuxième fois dans l'histoire de cette émission que je vais tenter la chanson paraphrasée.
0: Ouh,
1: la fameuse chanson paraphrasée. Et en mêlant aussi plusieurs jeux différents. C'est-à-dire que là, dans un premier temps, je vais reprendre une chanson états-unienne. Donc. En anglais, hein, forcément, qui va nous permettre de trouver par la suite une chanson
0: française.
1: Merci, il y en a un qui suit, c'est parfait.

0: Sisto Valeri, non?
1: Non. On est sur une chanson anglaise, non?
0: Oui, mince.
1: Ah bah oui.
0: Ah bah oui.
1: Si tu veux payer, il faut danser. Ou l'inverse.

0: serai vieux. C'est-à-dire que c'est pas les paroles telles quelles. J'ai légèrement modifié, mais dans l'esprit, on est pareil. Si tu me trouves un petit synonyme de greluchon, ça te fait penser à quoi le
1: mot greluchon? Je ne sais même pas ce que ça veut dire en français. Pour moi, greluchon, c'est
0: alors, on va faire les choses simples, Anthony. Greluchon, oui. Si tu veux que je t'aide de façon très conséquente...
1: Non, je regarde sur mon téléphone, hein, je peux tricher.
0: C'est un monsieur qui est généralement un peu plus jeune que certaines de ses relations et du coup, il sort avec des personnes plus âgées. On appelle ça... C'est un terme mixte.
1: Ah, mais oui, un greluchon, du coup.
0: Ouais. Un greluchon.
1: Ouais. Non, c'est un...
0: Et on appelle ça un.
1: Pas un Playboy, un. Non, c'est pas un Playboy, c'est un.
0: Mais
1: non.
0: C'est un film avec Kadmerad qui est sorti en 2016, réalisé par Olivier Barou. Et le titre de ce film est le titre de la chanson où le monsieur nous dit: bah voilà ce que je suis tout simplement greluchon. Je suis juste ça comme ça,
1: mais
0: un
1: oui,
0: greluchon.
1: Mais oui, mais oui, en plus je l'ai vu ce film. Comment on dit? Oh, j'ai oublié. Ah, mais oui. Ah là là. Ah, c'est énervant quand
0: c'est
1: on trouve
0: énervant,
1: pas le titre.
0: Hein.
1: Quand on trouve
0: ça
1: pas le nom.
0: Ça fait penser à un mot français très drôle d'ailleurs.
1: Mais oui, mais oui, mais oui, mais oui. Ah, je l'ai plus. Non, puis je reviens.
0: Je peux t'aider avec la version originale si tu veux.
1: Ouais, vas-y.
0: Avec quelques notes, ça devrait aller.
1: Vas-y. I'm just a gigolo, un gigolo, bien sûr. Mais
0: je vais
1: oui, voilà.
0: Dire, du coup, rigolo. Avec les vraies paroles.

0: qui a traduit ça?
1: Eh bien, je le sais, parce que c'est un monsieur qui était rigolo.
0: Oui, il était juste un rigolo.
1: Eh bien, il était juste un rigolo, et c'est mon ami qu'on l'embrasse. Il est juste derrière. En plus, je vous le montre.
2: Montre à l'image.
1: Je vous le montrerai, il est là. C'est Carlos, évidemment. Carlos, c'est juste Carlos.
2: T'as dit qu'on la danse à deux?
1: Oui, on peut.
2: T'as rien?
1: Tu fais très crooner.
2: Attention.
1: J'ai pas les paroles, hein.
2: Moi non plus. Regarde, écoute-moi.
0: On est juste des rigolos.
1: Juste des rigolos.
0: On n'aime pas les trémolos.
1: Les trémolos.
0: On préfère les rires aux larmes. Juste des fous du roi.
1: Oh.

0: Connu Ça sur les réseaux sociaux, Facebook, Instagram et c'estconnuça.com. Ça fait plaisir de vous retrouver chaque semaine. J'espère que ça vous fait plaisir, vous, de nous retrouver chaque semaine. Eh bien, on l'écoute.
1: Et c'est bien parce qu'on avait repris place en plein pendant la chronique.
0: On fait ça en live.
1: Et Anthony, c'est connu ça?
0: Eh bien, pour moi, c'est super connu.
1: Ouais. Ah bah, c'est parti.
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0: suis juste un rigolo. Carlos, à l'instant dans l'émission, et c'est connu ça.
1: On ne sait pas ce qui arrive, mais on est sûr que c'est dans l'émission et c'est connu ça, avec Damien et Anthony.
0: Alors, tu sais Damien,
2: oui,
0: j'ai
2: Anthony.
0: Une petite question à te poser.
2: Ouais, dis-moi.
0: Et cette question, il va falloir eh bien, que tu y répondes afin de découvrir la chanson de la fin.
2: Qu'est-ce qu'il va encore
0: dans quelle chanson,
2: ah oui,
0: le chanteur dit-il que la mobilette, c'est le métro des petits patelins?
2: Ah déjà, oui.
0: Allez, vous avez 4 heures.
2: Ça me parle très très vaguement. On n'est pas sur du Renault.
0: Non.
2: On est sur quelle époque? Les années 80?
0: Non.
2: C'est plus récent?
0: Oui.
2: 90?
0: Non.
2: 2000?
0: Oui.
2: D'accord. C'est un homme?
0: Oui.
2: Philippe Catherine?
0: Non.
2: Christophe Willem?
0: Non.
2: Jacques Chirac? Non, aucun rapport. Je sais pas pourquoi j'ai dit ça.
0: Après, Jacques Chirac, il y avait une chanson. Hein. Voter Jacques Chirac,
2: oui,
0: dans les années,
2: ah
0: je sais
2: bah,
0: plus combien tu l'as tué.
2: Mitterrand, là, aussi Mitterrand la sienne. Aussi, ouais, ouais. Ouais. Mais c'était pas lui qui chantait.
0: Cette chanson est. C'est, alors, ça a été aussi un clip vidéo hyper, ouais, important sur internet. C'est un des premiers clips vidéo.
2: Ah, 100% bah c'est Camini.
0: C'est Camini,
2: mais
0: bien
2: oui,
0: sûr.
2: Mais oui, évidemment.
0: Bien sûr.
2: Et pour la petite histoire, il est même venu tourner devant mon lycée.
0: Voilà, c'est vrai?
2: Parce qu'il y avait un copain, lui, qui était pion dans le lycée où j'avais,
0: ouais,
2: j'avais sévi à l'époque, qui se passe à Calais, du coup. Et du coup, il y a un plan.

0: Cela n'empêche que j'ai croisé pas mal d'ordures.
1: Donc Marie Gaumont 2006, et Camini, et bien sûr c'est en 2006. Ouais. Le clip est passé au journal Le Trésor de Jean-Pierre Pernaut, qui l'évoque d'ailleurs dans la chanson. Et le chanteur raconte dans cette chanson son expérience. Il parle de sa vie à la campagne dans un petit village de Picardie nommé Marly-Gaumont. Il était d'ailleurs le seul noir, comme il dit, hein, dans ce village. C'était la seule famille. Il ne le sait pas encore, mais son histoire, il l'adaptera plus tard au cinéma. Bienvenue à Marly-Gaumont. C'est un film que vous pouvez retrouver. Il parle des regards curieux, des stéréotypes, mais aussi de l'accueil chaleureux de certaines personnes, parce qu'il ne faut pas l'oublier. C'est une chanson pleine d'humour qui aborde des termes sérieux comme le racisme, mais avec légèreté. C'est une ode à la diversité et à la tolérance.
2: Et oui, tout à fait, Anthony.
1: Merci beaucoup, Damien. Bah,
2: merci, à la semaine prochaine, Anthony.
1: Allez, Marie Gaumont.
0: Dédicacé à tous ceux qui viennent des petits patelins. Ces petits patelins paumés, pour qui personne n'a jamais rappé, même pas un flow. Ces petits patelins paumés que même la France, elle sait pas qui sont là chez elle.

il est parti où Vincent? Il est parti en catimini? Ah ben non, pote, c'est nous, hein! Parti à mobilette, hein! 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Fais le métro des petits patelins, c'est le but 1 qui fait. Dédicace à tous ceux qui viennent des petits patelins. Les petits patelins, pour mieux aussi à la misère, alors rien à faire là, tout est vert.

0: Merci d'avoir choisi Radio Zigzag. Vous venez d'entendre Et c'est connu ça. On se retrouve demain dès 17h pour une toute nouvelle émission d'Et c'est connu ça. Bel été sur Radio Zigzag.
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2: Il est 18h.
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3: Bonsoir à tous, à la une de l'actualité, les fouilles continuent près de Cagnac-les-Mines dans le Tarn, près du domicile de la famille Jubilard. Deux fémurs ont été retrouvés dans un champ et sont en cours d'analyse pour déterminer s'ils appartiennent ou non à Delphine, cette infirmière portée disparue en décembre 2020. Sébastien Quéron, adjoint au maire de Mayoque, là où les ossements ont été retrouvés, est sous le choc.
4: On est 300 habitants sur Mayoque, c'est un petit village où tout le monde se connaît. Mais l'affaire, on l'a suivie parce qu'on est limitrophe avec Cagnac-les-Mines. Pourquoi cette destination, on ne sait pas en fait. Pourquoi il est venu à Mayoque, pourquoi il ne serait pas venu autre part. On est à 13 km de la famille Jubilard de la maison. On ne sait pas, on est tout choqués. Après, notre pensée va à la famille qu'elle puisse faire vraiment ce deuil de Delphine. Aujourd'hui, on n'a pas la certitude que vraiment ses os sont bien les siens. L'enquête le déterminera, mais on est tout cœur avec eux et toutes les pensées vont à la famille, à ses proches.
3: Et Cédric Jubilard a avoué avoir tué son épouse Delphine. La canicule de fin juin a provoqué une très forte surmortalité en Île-de-France. Selon Santé publique France, près de 3000 décès ont été enregistrés entre le 22 et le 28 juin, soit une hausse de 122% par rapport à la normale. Plus de 8 victimes sur 10 avaient plus de 65 ans. L'agence sanitaire rappelle que les conséquences de la chaleur peuvent se manifester plusieurs jours après des épisodes caniculaires. Christophe Rivinck, le maire d'Alès dans le Gard, a reçu des menaces de mort attribuées au gang DZ Mafia. Une enveloppe contenant deux balles de 9 mm a été déposée à son domicile. Une enquête pour menaces de mort et intimidation est ouverte. Les autorités évoquent un possible lien avec la lutte renforcée contre le trafic de stupéfiants dans la commune. Un nouveau suspect a été interpellé dans l'enquête sur l'incendie criminel dans le quartier des Moulins à Nice. Il avait coûté la vie à 7 membres d'une même famille en 2024. Âgé de 25 ans, l'homme est soupçonné d'avoir servi d'intermédiaire dans la préparation de l'attaque. 6 personnes sont désormais écrouées dans ce dossier et 2 suspects, dont le commanditaire présumé, sont toujours recherchés. Au Royaume-Uni, Andy Burnham devient le nouveau chef du Parti travailliste. Seul candidat en lice, l'ancien maire du Grand Manchester.

0: Commentaire pour France Télévisions, le nageur français est revenu sur ses deux années écoulées depuis son Olympiade parisienne avec quelques anecdotes écoutées.
1: C'était le lendemain, le lendemain des Jeux, journée Club France. J'ai fait 4 heures d'interview et il y a un gars qui nous a ramené en voiture de golf. Sauf que j'avais la médaille dans la poche, on s'est retrouvé dans le taxi et je suis là comme ça. Putain, la médaille quoi.
2: Est-ce que c'est vrai?
3: Mais oui, c'est vrai.
2: C'est vrai de vrai.
1: Oui. Le gars de la voiture de golf, il a halluciné, tu vois. Il a gardé la médaille, il nous l'a ramené.
4: Est-ce que c'est pas parce que t'en as gagné que maintenant c'est plus important?
1: Non, non, ça n'a jamais été important. J'ai jamais gardé les trophées, j'ai jamais gardé les trucs. La médaille d'or là, je sais même pas où elle est. Donc c'est pas le goût de l'or qui vaut le coup. Non, c'est le goût du voyage, c'est le goût de l'aventure. C'est tout ce concept d'aller quelque part, de pas savoir où on va. Donc non, le goût de l'or, ça vaut pas le coup, je pense.
0: Le goût de l'aventure, et oui, le Toulousain scrute l'horizon en fixant un point précis maintenant, les JO de Los Angeles en 2028, avec l'idée de marquer un peu plus l'histoire de son sport, en se rapprochant de la légende américaine Michael Phelps et ses 28 médailles olympiques. Léon Marchand en compte 5 donc, et ses poches devraient continuer à se remplir, à condition aussi de bien les fermer pour éviter de les égarer.
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1: Bon, après la tempête de la nuit de jeudi à vendredi, suivant où vous habitiez bien évidemment, ce vendredi a été plutôt calme. Bon, eh ben ce samedi le sera tout autant les amis. Bienvenue sur Radio Zigzag. Samedi 18, demain, bah c'est du soleil. C'est du soleil, le vent qui se calme, température au lever du jour demain matin 20 degrés en vallée du Rhône et dans l'après-midi, ça y est, enfin on retrouve des températures bien agréables, 31 degrés. Pour dimanche 19, la levée du Mistral, 40 km/h. Avec un ciel bien ensoleillé, température 19 le matin, 30 l'après-midi. Et puis pour le lundi 20, c'est du Mistral, 40 km/h, température 19 le matin, 32 l'après-midi en vallée du Rhône. Alors, ce qui est à noter les amis pour la semaine prochaine, c'est le retour du Mistral. Tous les jours. Ouais, non, c'est pas une bonne nouvelle. C'est pas une bonne nouvelle. La seule bonne nouvelle, on peut dire, c'est qu'on parle plus de canicule. Mais les températures vont remonter quand même un petit peu. Alors ça sera très éphémère. Une ou deux journées, on atteindra peut-être la barre des 35 degrés la semaine prochaine, mais c'est tout. C'est tout. Donc le Mistral, ce n'est pas parce qu'on n'a pas de canicule que ça ne crée rien côté nature. C'est sec. Et ça va le rester encore. Donc avec le vent, ça fait pas bon ménage. Donc vraiment une plus grande prudence, les amis, s'il vous plaît. Et donc, sec la semaine prochaine. Mistral, température qui remonte un petit peu. Éphémèrement, j'insiste bien, mais on ne parlera pas de canicule, les amis. Non, on ne voit pas d'autres canicules pour l'instant. Mais bon, j'allais vous dire qu'on est quand même que mi-juillet. Et l'été n'est pas terminé, hein. Moi, ça pourrait nous réserver d'autres surprises. Et si je vous dis ça, c'est pas anodin, les amis. 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
2: Bonsoir à tous, à la une de l'actualité, les fouilles continuent près de Cagnac-les-Mines dans le Tarn, près du domicile de la famille Jubilard. Deux fémurs ont été retrouvés dans un champ. Ils sont en cours d'analyse pour déterminer s'ils appartiennent ou non à Delphine, cette infirmière portée disparue en décembre 2020. Sébastien Quéron, adjoint au maire de Mayoc, là où les ossements ont été retrouvés, est sous le choc.
3: On est 300 habitants sur Mayoc, c'est un petit village, tout le monde se connaît. Mais l'affaire, on l'a suivie parce qu'on est limitrophe avec Cagnac-les-Mines. Pourquoi cette destination, on ne sait pas en fait. Pourquoi il est venu à Mayoc, pourquoi il ne serait pas venu autre part. On est à 13 km de la famille Jubilard de la maison. On ne sait pas, on est tout choqué. Après, notre pensée va à la famille qu'elle puisse faire vraiment ce deuil de Delphine. Aujourd'hui, on n'a pas la certitude que vraiment ses os sont bien les siens. L'enquête le déterminera, mais on est tout cœur avec eux et toutes les pensées vont à la famille assez proche.
2: Et Cédric Jubilard a avoué avoir tué son épouse Delphine. La canicule de fin juin a provoqué une très forte surmortalité en Île-de-France. Selon Santé publique France, près de 3000 décès ont été enregistrés entre le 22 et le 28 juin, soit une hausse de 122% par rapport à la normale. Plus de 8 victimes sur 10 avaient plus de 65 ans. L'agence sanitaire rappelle que les conséquences de la chaleur peuvent se manifester plusieurs jours après des épisodes caniculaires. Christophe Rivinck, le maire d'Alès dans le Gard, a reçu des menaces de mort attribuées au gang DZ Mafia. Une enveloppe contenant deux balles de 9 mm a été déposée à son domicile. Une enquête pour menaces de mort et intimidation est ouverte. Les autorités évoquent un possible lien avec la lutte renforcée contre le trafic de stupéfiants dans la commune. Un nouveau suspect a été interpellé dans l'enquête sur l'incendie criminel dans le quartier des Moulins à Nice. Il avait coûté la vie à 7 membres d'une même famille en 2024. Âgé de 25 ans, l'homme est soupçonné d'avoir servi d'intermédiaire dans la préparation de l'attaque. 6 personnes sont désormais écrouées dans ce dossier et 2 suspects dont le commanditaire présumé sont toujours recherchés. Au Royaume-Uni, Andy Burnham devient le nouveau chef du Parti travailliste. Seul candidat en lice, l'ancien maire du Grand Manchester succède à Keir Starmer qui a démissionné le mois dernier. Enfin en cyclisme, Mauro Schmidt a remporté la 13e étape du Tour de France ce vendredi à Belfort. Il s'est imposé au sprint devant le Colombien Harold Terrada après une échappée de plus de 16 km. Troisième de l'étape, le Britannique Tom Pidcock réalise une bonne opération au classement général. Voilà pour l'actualité, bonne soirée à tous.
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5: Lui, c'est un sacré animal, un boxeur hors pair ou presque, durant sa génération. Il a gagné contre ses plus grands rivaux, lui, c'est Evander Holyfield. Son nom vous dit forcément quelque chose. Le natif de l'Alabama a vu le jour le 19 octobre 1962. Passionné depuis toujours de l'art pugilistique, Evander a un parcours chez les amateurs plus qu'honorable, 174 combats et uniquement 14 défaites. Une carrière chez les amateurs ponctuée en 1984 avec une médaille de bronze aux Jeux Olympiques de Los Angeles chez les mi-lourds. Après les JO, le voilà dans le grand bain du professionnalisme. Il impose sa loi chez les lourds légers tout d'abord, prenant le dessus sur la plupart de ses adversaires. En 1990, changement de catégorie et d'envergure, le voici chez les poids lourds. Il s'invite donc dans la catégorie d'un certain Mike Tyson. Une première fois champion du monde WBA en 1990, il sera pour la première fois défait chez les pros qu'en 1992 par Riddick Bowie. Dans l'histoire, au final de sa carrière, on retiendra ses 4 titres de champion du monde, une première pour le noblard. On se souvient aussi de son combat face à Tyson à Las Vegas en juin 1997 et cette image de l'oreille d'Holyfield croquée littéralement par Iron Mike, une image qui fera le tour du monde entachant la carrière de Tyson. Quant à celle d'Evander, elle courra jusqu'à l'aube des années 2010. Allez, on se donne rendez-vous demain pour d'autres histoires d'un jour avec Mémoire Sport.
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3: Bonjour à tous, dont l'actualité auto-moto du jour. À moins de 24 000 euros, un nouveau SUV pourrait bien voler des clients à Peugeot et Citroën. Leap Motor vient d'ouvrir les carnets de commandes de son nouveau B03X en France. Le constructeur chinois étoffe ainsi sa gamme de SUV avec un modèle comme toujours très bien placé en termes de prix. Stellantis, partenaire de Leap Motor, a-t-il du souci à se faire ? Après les B10 et C10, Leap Motor ajoute donc un nouveau modèle à sa gamme de SUV. Le nouveau B03X est officiellement disponible à la commande dans l'Hexagone. Ce dernier s'affiche à partir de 23 400 euros, un tarif agressif qui le rend particulièrement attractif sur le segment des SUV urbains, une catégorie dans laquelle on retrouve notamment les Citroën IC3 Aircross et autres Peugeot i2008. Des concurrents directs, certes, toutefois commercialisé par Stellantis, qui n'est autre que le partenaire stratégique de Leap Motor. Le constructeur chinois serait-il en train de devenir un risque pour le groupe, alors que la citadine T03 a longtemps été le seul et unique modèle de la gamme? Leap Motor a considérablement élargi donc son catalogue ces derniers mois. Désormais, le constructeur chinois commercialise 5 modèles, parmi lesquels le tout nouveau B03X. On se retrouve très vite avec d'autres actus automoto.
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1: Il est 19h.
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1: Pour la seconde année consécutive, en partenariat avec le festival Cordes en Balade, le grand site de France de l'Avenne d'Orniac invite des musiciens à interpréter l'espace gigantesque de la grotte. Cette année, voici le quatuor Isar au saxophone. À votre arrivée, un bonjour en musique sous le signe de la convivialité, puis le concert s'enfonce dans les profondeurs pour une expérience immersive unique. À l'extérieur, vous pourrez profiter d'une dégustation de vins et de mets locaux. Une nouveauté cette année, le ciel étoilé s'offre à votre regard à travers les lunettes télescopiques d'Alexandre. Enfin, tout le monde se retrouve à l'extérieur pour un feu d'artifice musical, un final festif pour célébrer la musique dans ce qu'elle a de plus vivant. Un concert comme on vit peu, sensoriel, poétique, joyeux et tout simplement magique. On vous attend nombreux le lundi 20 juillet à 20h30.
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1: 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Venez découvrir plus de 50 créatures préhistoriques à taille réelle qui surgissent au détour des allées du safari de Pogre dans un dialogue inédit avec les animaux vivants qui les entourent. Une aventure familiale où science et imaginaire marchent main dans la main et où chaque pas dans le parc devient un bond dans le temps. 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
1: Et dans les saveurs de chez nous, arrêtons-nous sur une spécialité que beaucoup connaissent, mais dans une version parfois plus récente et plus inattendue, à savoir les ravioles grillées. Quand on parle du Royan, impossible d'éviter les ravioles, ces petits carrés de pâte très fines farcis traditionnellement au fromage frais, au comté, au persil, font partie de l'identité culinaire du territoire et ce depuis des générations. Mais à l'origine, la raviole n'était pas un plat de fête, c'était un plat du quotidien. Une recette minutieuse qui demandait du temps, de la précision et surtout beaucoup de savoir-faire. Autrefois, les ravioleuses passaient des heures à préparer ces petites merveilles à la main. On travaillait une pâte extrêmement fine, puis venait la farce avant de découper des dizaines, parfois des centaines de petits carrés parfaitement réguliers. Dans les villages du Royan, certaines familles se réunissaient pour ces préparations qui devenaient presque un événement. Puis, avec le temps, les usages changent, les recettes voyagent, les habitudes évoluent et une idée apparaît peu à peu, sortir les ravioles de leur traditionnel plat en bouillon ou gratiné. Et c'est là qu'arrive la salade de ravioles grillées. Le principe est simple, mais redoutablement efficace. Les plaques de ravioles passent quelques instants dans une poêle chaude ou au four, et la transformation est immédiate. L'extérieur devient légèrement doré et croustillant, les bords prennent une texture plus ferme, mais l'intérieur, le cœur reste moelleux et fondant. Puis, on les dépose sur une salade composée, et selon les versions, jeunes pousses, tomates, noix, jambon cru, fromage de chèvre, huile de noix ou herbes fraîches. Et c'est justement ce contraste qui fait le succès du plat. Le chaud rencontre le froid, le croustillant rencontre le fondant, la légèreté d'une salade rencontre le caractère gourmand des ravioles. Aujourd'hui, on retrouve cette recette dans de nombreux restaurants, marchés ou tables locales, parce qu'elle raconte assez bien l'évolution de la cuisine régionale. Respecter une spécialité ancienne, tout en lui donnant une nouvelle vie. Et lorsqu'on goûte une raviole juste grillée, encore chaude, légèrement croustillante sur les bords, on redécouvre parfois une saveur que l'on croyait déjà connaître. La salade de ravioles grillées, quand une petite spécialité du Royan passe de la tradition à une gourmandise d'été.
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1: Chers auditeurs, bonjour. Aujourd'hui, nous avons le plaisir d'accueillir Margot pour la présentation de son groupe de running Run et Papote. Bonjour Margot.
2: Bonjour.
1: Comment est né votre groupe de running et qu'est-ce qui vous a donné envie de le créer?
2: Alors, déjà, je suis quelqu'un qui aime faire beaucoup de sport. Et à côté, je suis également freelance en marketing, Margot Marketing du coup. Et donc, j'adore créer et j'adore rassembler les personnes et j'adore le sport. Donc, j'ai fait quelque chose qui combine les trois. Et c'est pour ça que j'ai créé Run and Papote.
1: Et quel est l'objectif de ce groupe?
2: L'objectif du coup, c'est de réunir donc des filles. Donc, deux fois par semaine, on se réunit le lundi pour le moment et le jeudi pour courir ensemble et partager un bon moment. Donc, à la fois rencontrer des nouvelles personnes et à la fois faire du sport, tout en se sentant en sécurité.
1: Y a-t-il une fréquence de sortie?
2: Il y a deux sorties par semaine, le lundi à 18h30 et le jeudi du coup à 19h. Et après, en fonction des personnes, on a une conversation du coup sur Instagram où elles peuvent éventuellement proposer de nouvelles sorties aux horaires qui les arrangent.
1: Et quel type de parcours vous favorisez? Plutôt les sentiers, la ville? Quelle distance? Et est-ce que vous courez uniquement sur Tournon?
2: Alors, on court sur Tain et Tournon, on fait minimum 5 km et souvent on en fait un peu plus parce que finalement quand on papote, et ben, on se rend pas compte que ça passe vite. Et après on fait donc de la route, du sentier, également on court parfois dans les vignes aussi, à l'Ermitage.
1: Ah oui, c'est vrai que ça, c'est une bonne idée de courir dans les vignes. Et est-ce que le groupe est ouvert à tous les niveaux?
2: Vraiment tous les niveaux, débutants compris, parce qu'en fait 5 km, il y a plein de personnes qui l'ont jamais fait. Et finalement quand elles participent, et ben, elles y arrivent largement et après on s'adapte. Donc, il n'y a pas de souci.
1: Et pourquoi 100% filles?
2: Alors, parce qu'il y a des filles qui n'osent pas courir en présence de personnes, enfin, d'hommes, pour diverses raisons. Et du coup, on avait fait un petit cocon, voilà, entre filles. Et puis, en même temps, ça fait peut-être un peu aussi moins drag ou Tinder si on serait plus mixte. Mais c'est vrai qu'après, ça peut évoluer. Je pense qu'après, quand on sera de plus en plus nombreuses, on l'ouvrira aux hommes, parce qu'on a aussi des demandes et je pense que ça peut être intéressant. Mais c'est vrai qu'au début, ça peut être compliqué parce que si on n'est que deux ou trois, une fille peut se retrouver peut-être avec deux hommes et elle n'a pas forcément l'envie ou elle a peur que peut-être ça soit plus ambigu et qu'au final, bah, elle ne se concentre pas sur juste le plaisir du sport.
1: Quelle est la démarche à suivre pour rejoindre votre groupe?
2: On met des publications donc fréquemment sur Instagram, donc c'est Run and Papote, c'est Run and Papote même Tournon, après il faut rajouter. Et donc, il faut commenter sous la publication, dire qu'on est intéressé. Et une fois que vous commentez, après, on vous rajoute sur la conversation. Et c'est là, justement, où après, on discute des sorties. Éventuellement, on peut en proposer des nouvelles.
1: Est-ce que vous avez des projets pour l'avenir, des évolutions envisagées?
2: Alors après, on a pour projet de faire des collaborations. Parce que moi, à côté, j'ai déjà un compte Instagram qui s'appelle Chin Montélimar, où je fais des rencontres entre filles qui à la fois découvrent les activités des artisans locaux. Et du coup, je peux éventuellement... Enfin, ça serait en tout cas ce que j'envisage, c'est à l'avenir de proposer quelque chose qui mixe running et une autre activité chez un commerçant, par exemple faire un after work ou de la poterie après le running, ou voilà, essayer de mixer deux activités.
1: D'accord, ah ouais, ça c'est très intéressant, je pense que ça pourrait amener un peu plus encore de personnes pour se joindre à vous. Et du coup, alors moi je me questionne, quel est le secret pour garder une bonne ambiance et pour motiver le groupe?
2: Le secret, je pense que c'est le collectif qui fait que les discussions sont diversifiées et que ça motive. C'est de faire venir plein de personnes de différents horizons et en fait on se rend compte qu'on a plein de points communs et pas que le sport. Et du coup ça fait de belles rencontres à côté, donc ça crée une bonne ambiance et puis on se donne plein de secrets sur le sport, sur comment bien respirer. Donc en fait c'est hyper intéressant de venir, c'est qu'à la fois on fait du sport et on apprend aussi plus sur ce sport. Donc la diversité des échanges, c'est une plus-value et ça motive.
1: Oui, exactement. Et est-ce que vous avez un message à faire passer à nos auditeurs?
2: Eh bien, vous pouvez nous suivre du coup sur Run and Papote. Ça sera avec plaisir. Si vous êtes un homme, vous inquiétez pas. Bientôt, on ouvrira sûrement à d'autres personnes et à une plus grande communauté.
1: D'accord. Eh bien, super. En tout cas, merci Margot d'avoir participé à cette petite interview. Et nous vous souhaitons une belle réussite dans vos projets.
2: Merci beaucoup.
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1: Aujourd'hui, direction le sud Ardèche pour découvrir Saint-Thomé, un village perché, discret mais magnifique, loin de l'agitation des grands sites touristiques. Ici, le temps semble ralentir au rythme des cigales et des pierres chauffées par le soleil. Le point de départ se situe sur le parking à l'entrée du village, en contrebas du centre ancien. En quelques minutes, vous rejoindrez les ruelles médiévales qui serpentent jusqu'au sommet de la colline. La promenade représente environ 2 à 3 km. Les familles avec enfants peuvent suivre le parcours sans problème, même si certaines montées sont un peu soutenues. Les poussettes, elles, sont déconseillées dans la partie ancienne du village. Saint-Thomé est séduit par son harmonie, les maisons de pierre claire, les passages voûtés, les escaliers anciens et les façades fleuries composent un ensemble remarquablement préservé. Et l'un des grands intérêts de la balade est la découverte du château médiéval qui domine encore le village. Même s'il est aujourd'hui privé, sa silhouette participe largement au caractère du site. En poursuivant vers les hauteurs, plusieurs belvédères vous permettront d'admirer les paysages du sud Ardèche, collines couvertes de chênes, champs cultivés, lavandes selon les secteurs et vaste horizon baigné de lumière. Le village possède également une belle église romane dont le clocher constitue un repère dans le paysage. Pour les enfants, la promenade ressemble à une exploration médiévale. Les passages étroits, les anciennes portes, les escaliers et les points de vue constituent autant de découvertes au fil du parcours. L'été, les ruelles procurent une ombre bienvenue et ce durant une partie de la journée. Les secteurs panoramiques, eux, sont plus exposés mais offrent souvent une légère ventilation naturelle. Bonne balade et à très vite pour une nouvelle idée sortie.
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1: Aujourd'hui, les charbonniers des forêts ardéchoises. Nous sommes au cœur des forêts ardéchoises, l'air est chaud, les arbres offrent un peu d'ombre, mais ici aussi l'été est une saison de travail. Parmi les métiers aujourd'hui presque disparus, les charbonniers. Leur rôle consistait à fabriquer du charbon de bois, pas celui des sacs modernes pour les barbecues, mais un combustible indispensable autrefois pour le chauffage. Le travail commençait par l'empilement du bois en une grande meule soigneusement construite. Elle était ensuite recouverte de terre et de végétaux, puis venait l'étape la plus délicate, une combustion lente qu'il fallait surveiller jour et nuit. Trop d'air et tout pouvait brûler trop vite, pas assez et le travail était perdu. Les charbonniers passaient parfois à plusieurs jours à proximité de leur meule, dormant dans les petits abris près de leur chantier, une vie isolée au milieu des bois, et les habitants des villages reconnaissaient souvent de loin l'emplacement des charbonniers grâce à une fine fumée qui s'élevait au-dessus des arbres. Aujourd'hui, la forêt a repris son calme, mais certains chemins gardent encore la mémoire de ces hommes qui vivaient plusieurs semaines au rythme du feu et du bois. Et pour prolonger cette chronique, vous pouvez vous rendre à la maison Champaé, au 7 rue Jean Jaurès à Vals-les-Bains, un espace consacré à la mémoire locale et à la vie quotidienne d'autrefois en Ardèche.
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2: Aujourd'hui, dans notre chronique des sorties incontournables, partons vers Romeyer, côté Le Pison, pas de Chabrinel. Une randonnée considérée comme difficile, 15,3 km pour environ 5h30, un dénivelé de 1077 mètres, randonnée qui forme une boucle. Partez découvrir le nord du plateau de la montagne de Glandas, une escapade inoubliable au sein de la réserve naturelle des hauts plateaux du Vercors. Cette randonnée débute en progressant dans les grandes forêts de pins avant d'atteindre les hauts plateaux du Vercors et ses grands espaces. De là-haut, les paysages sont encore plus grandioses. Vous pourrez découvrir au cours de cette randonnée divers patrimoines, comme l'abri du Pison, le col du Pison, ou encore la réserve naturelle des hauts plateaux du Vercors. Départ et arrivée au lieu dit Fournaire, au nord de Romeyer. Bonne randonnée à vous.
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1: Et dans nos plantes d'été, aujourd'hui, le fenouil sauvage, une plante haute et légère qui peut atteindre plus d'un mètre. Les tiges sont fines, presque aériennes, et ses feuilles très découpées donnent l'impression de plumes vertes. En été, il développe de larges ombrelles jaunes très lumineuses. On le rencontre facilement au bord des routes, des chemins, sur les talus secs et les terrains ensoleillés de Drôme-Ardèche. Et quand il est en pleine croissance, il peut former de véritables masses vertes qui ondulent au vent. Autrefois, il était bien connu des habitants des campagnes qui le récoltaient au bord des chemins. Les tiges et les graines étaient recueillies à la main, souvent en fin d'été. Le séchage se faisait simplement suspendu ou étalé dans les endroits ventilés. Et aujourd'hui encore, il reste une plante très visible dans les paysages ouverts et son parfum, légèrement anisé, marque souvent ceux qui le croisent sans même y prêter attention au départ.
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1: Aujourd'hui, dans notre chronique des sites incontournables, évoquons le musée du Nougat, fabrique Arnaud Soubeyran, à Montélimar. Installé au sein de la fabrique la plus ancienne de Montélimar, le musée du Nougat Arnaud Soubeyran est un espace ludique et gourmand unique en son genre. Un lieu étonnant, original et savoureux où l'on assiste en direct à l'élaboration du nougat et autres confiseries à déguster au salon de thé, côté terrasse ou cheminée. Petite restauration de midi bio et locale. Toutes les fabrications sont artisanales. Cuisson du nougat en chaudron de cuivre, guimauve au blanc d'œuf, calisson de Provence et caramel maison. Le comptoir de vente est une véritable caverne d'Ali Baba version 1001 nougat. En ce qui concerne les ouvertures, c'est très simple. C'est ouvert toute l'année, sauf le 25 décembre et le jour de l'an tout de même, du lundi au samedi, de 9h à 19h. Retrouvez tout sur ce musée du nougat à www.nougatsoubeyran.com ou en composant le 04 75 51 01 35.
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1: Il est 20h.
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2: Bon, après la tempête de la nuit de jeudi à vendredi, suivant où vous habitiez bien évidemment, ce vendredi a été plutôt calme. Bon, eh ben ce samedi le sera tout autant les amis. Bienvenue sur Radio Zigzag. Samedi 18, demain, bah c'est du soleil. C'est du soleil, le vent qui se calme, température au lever du jour demain matin 20 degrés en vallée du Rhône et dans l'après-midi, ça y est, enfin on retrouve des températures bien agréables, 31 degrés. Pour dimanche 19, la levée du Mistral, 40 km/h. Avec un ciel bien ensoleillé, température 19 le matin, 30 l'après-midi. Et puis pour le lundi 20, c'est du Mistral, 40 km/h, température 19 le matin, 32 l'après-midi en vallée du Rhône. Alors, ce qui est à noter les amis pour la semaine prochaine, c'est le retour du Mistral. Tous les jours. Ouais, non, c'est pas une bonne nouvelle. C'est pas une bonne nouvelle. La seule bonne nouvelle, on peut dire, c'est qu'on parle plus de canicule. Mais les températures vont remonter quand même un petit peu. Alors ça sera très éphémère. Une ou deux journées, on atteindra peut-être la barre des 35 degrés la semaine prochaine, mais c'est tout. C'est tout. Donc le Mistral, ce n'est pas parce qu'on n'a pas de canicule que ça ne craint rien côté nature. C'est sec et ça va le rester encore. Donc avec le vent, ça fait pas bon ménage. Donc vraiment une plus grande prudence, les amis, s'il vous plaît. Et donc, sec la semaine prochaine. Mistral, température qui remonte un petit peu. Éphémèrement, j'insiste bien, mais on ne parlera pas de canicule, les amis. Non, on ne voit pas d'autres canicules pour l'instant. Mais bon, j'allais vous dire qu'on est quand même que mi-juillet. Et l'été n'est pas terminé, hein. Moi, ça pourrait nous réserver d'autres surprises. Et si je vous dis ça, c'est pas anodin, les amis. Suivez-nous sur Radio Zigzag et sur radiozigzag.com, bien évidemment.
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1: Direction aujourd'hui le Diwa, au pied des reliefs du Vercors, là où la montagne commence à se mêler aux influences plus méridionales. Châtillon-en-Diwa est un village qui semble posé dans une vallée large, lumineuse, entourée de montagnes douces et de falaises plus lointaines. Mais en été, ce n'est pas seulement le village qui attire l'attention, c'est la rivière qui le traverse. Ici, la rivière du Bèze déroule un tracé clair, alimenté par les eaux descendues du Vercors. On rejoint facilement les zones de baignade depuis le village, en suivant les chemins qui longent le cours d'eau. Très vite, l'ambiance change, le bruit de la route disparaît, les arbres prennent le dessus, et l'eau devient le fil conducteur du paysage. Le lit de la rivière alterne entre galets, vasques naturels et petites plages de pierre où l'eau s'étale en couches fines et fraîches. Et ce qui rend le lieu intéressant, c'est sa régularité. Même en période de chaleur, la rivière conserve une fraîcheur constante grâce à son origine montagnarde. Les zones ombragées le long des berges deviennent des points de repos naturels, très recherchés aux heures les plus chaudes de la journée. Et selon l'endroit, on peut choisir entre des coins plus animés près du village ou des secteurs plus calmes en remontant légèrement la vallée. C'est une baignade simple, naturelle, sans artifice, mais parfaitement intégrée dans un paysage de transition entre montagne et sud. Châtillon-en-Diwa, là où l'eau du Vercors vient rafraîchir les portes du Diwa.
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1: Et aujourd'hui, découvrons Meurtre de sang-froid, le roman de Chris Ward aux éditions Lys Bleu, Impact Infernal, une série de meurtres énigmatiques, une vérité plus effroyable que tout ce que l'on pourrait imaginer. Meurtre de sang-froid vous plonge dans une spirale infernale dont il est impossible de s'échapper. Dans un geste désespéré, un cordonnier s'allie à des trafiquants de drogue, espérant ainsi échapper à la misère. Mais lorsque des morts violentes s'enchaînent et que la violence éclabousse son quotidien, tout bascule, l'enquête piétine, les pistes se dérobent et une révélation glaçante se dessine. 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
1: Dans votre chronique des villages perchés, parlons aujourd'hui du village de Heur. L'histoire d'Heur est indissociable de celle de son château. Le seigneur d'Heur fit édifier au XIe siècle un château fort aux remparts massifs qui subit au XVIe siècle d'importantes modifications. Le donjon, partiellement démoli, est converti en chapelle et la façade sud se pare de grandes et hautes croisées vitrées à meneaux de style Renaissance. Presque aussi grand que le village, le château d'Heur domine encore les habitations étroitement accolées. L'église du XIIe siècle a disparu, laissant place à l'actuelle, construite au début du XVIIe.
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2: Évoquons aujourd'hui les canaux de Valence. Peu visibles et souvent méconnus, les canaux de Valence arpentent la ville et sont un vrai bol de fraîcheur et de nature. Un moyen rafraîchissant et apaisant pour découvrir la ville en toute sérénité. Un peu, évoquons pour commencer l'histoire des canaux de Valence. Le nom de Valence n'est pas un hasard. En effet, il signifierait « lieu habité riche en eau » en celte. Avec ses 40 km de réseau incluant les réseaux secondaires et ses 17 km de canaux principaux à ciel ouvert, il témoigne du passé de la cité Valencia et offre 10 hectares d'espace vert dans la ville. Les canaux ont montré leurs intérêts très tôt et ont été vecteurs d'activités économiques. Ils ont été exploités par les Romains, puis par les ordres monastiques, alors propriétaires de terres. Pour rappel, les canaux ont été formés dans le but de récupérer l'eau de pluie provenant du Vercors. S'écoulant sur les pentes des montagnes, l'eau s'infiltre alors dans les sédiments de la plaine de Valence. C'est alors qu'au niveau de chaque terrasse alluviale, les eaux souterraines sont poussées à la surface et commencent à former plusieurs sources. Les Romains ont alors commencé les constructions à l'aide de rondins de bois et la végétation n'a pas cessé de pousser. Pour anecdote, les canaux servaient aussi aux lavandières qui venaient rincer leur linge. Ils permettaient également l'irrigation des champs et des vergers. Au Moyen-Âge, ils permettaient d'utiliser leur force motrice pour faire tourner les roues des moulins et au XIXe siècle, certaines industries s'y sont installées. L'eau stagnante et polluée des canaux fit naître à l'époque la crainte de la prolifération des maladies. Certains furent alors recouverts ou busés. C'est dans les années 60 qu'une véritable prise de conscience est née. Des cheminements piétons et des lieux de promenade ont vu le jour afin de préserver toute la richesse naturelle et biologique de ce patrimoine. Le canal des Malcontents a été le premier tronçon aménagé en 1980. D'autres suivront au fil des années. Charent, Moulins, Thon, Malcontents, Marquise, Flavie, Saint-Estève, Robine, Ille et L'Épervière. Les canaux de Valence sont un véritable patrimoine culturel et naturel. Ils vous invitent à la balade bucolique et à la découverte de la ville, mais pas que. On y aperçoit les traces du passé et on y découvre également de nombreuses espèces animales et végétales. Au travers de ce parcours, vous verrez les vestiges des anciens lavoirs, ainsi que des ouvrages hydrauliques, passerelles, parfois récentes, suite à la réfection d'anciens ponceaux, fontaines et même la roue rescapée d'un ancien moulin. L'ensemble du réseau des canaux forme une trame verte et bleue, mesure issue du Grenelle de l'environnement. Ces trames consiste à préserver et restaurer les continuités écologiques dans les décisions d'aménagement du territoire. La trame bleue représente les herbiers aquatiques, alors que la verte représente les arbres, buissons et plantes herbacées. Avec un peu de patience et des yeux de lynx, vous pourrez apercevoir plusieurs espèces, comme les truites fario, les libellules, qui sont le reflet d'une eau propre, il faut le savoir, crapaud accoucheur ou encore le triton palmé. Un patrimoine naturel formidable en pleine ville qui constitue une véritable biodiversité qu'il faut absolument préserver. Certaines berges sont privées et donc interdites aux piétons. Cependant, les propriétaires riverains ont l'obligation de veiller à sauvegarder le caractère naturel des berges. Concernant les berges ouvertes au grand public, une partie est la propriété de la ville, l'autre reste privée. Mais les riverains conventionnés autorisent un passage piéton sur les berges. Les canaux sont également une belle balade familiale et accessible. Parcourir les canaux est une excellente manière de passer un agréable moment au calme absolu. C'est un vrai dépaysement, même si une partie se fait sur de l'asphalte. Une belle balade sympathique qui permet de se ressourcer tout en admirant d'autres monuments à proximité. Vous pouvez par exemple en profiter pour faire un crochet sur le chemin et aller place des Clercs. De là, vous pourrez admirer la magnifique cathédrale Saint-Apollinaire et surtout la remarquable architecture de la Maison des Têtes à deux pas de la place. La balade est très facile à faire et il est tout à fait possible de le faire avec des enfants, même accompagnés d'une poussette. Il existe deux boucles, les canaux de l'Épervière et les canaux de Châteauvert. Les deux font environ 1h30 de marche. Ajoutons pour terminer qu'il y a possibilité de visite commentée des canaux. Vous pouvez en effet faire des visites commentées pour en apprendre davantage sur leur histoire et la faune végétale et animale via le service patrimoine, pays d'art et d'histoire, en appelant le 04 75 79 20 86 pour réserver ou l'association Les Canaux de Valence Biodiversité au fil de l'eau. Pour les groupes, les visites de canaux sont organisées par l'Office de tourisme que vous pourrez contacter au 04 75 44 90 44.
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1: 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Venez découvrir plus de 50 créatures préhistoriques à taille réelle qui surgissent au détour des allées du safari de Pogre dans un dialogue inédit avec les animaux vivants qui les entourent. 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
2: Exposition au Musée européen de l'aviation de chasse du 7 février au 20 septembre. Avec Elle contre elle, l'aviation au féminin. Cette exposition met en lumière ces femmes courageuses qui ont sillonné les cieux et marqué l'histoire de l'aviation. Au début du XXe siècle, alors que l'aviation en était à ses premiers battements d'ailes, des femmes ont choisi de s'élever au-delà des normes sociales pour conquérir le ciel. Contre les préjugés, les obstacles administratifs et l'incrédulité de leurs contemporains, elles ont décollé, parfois au péril de leur vie, pour démontrer que le vol n'avait pas de genre. Cette exposition rend hommage à ces pionnières, aventurières, intrépides, savantes et passionnées, techniciennes ingénieuses et pilotes d'exception. À travers des photographies d'époque et des archives, il est retracé le parcours de 20 femmes avec les traces indélébiles qu'elles ont laissées dans l'histoire de l'aviation. En célébrant ces femmes du ciel, nous réhabilitons leur place et rappelons que l'histoire de l'aviation est aussi profondément une histoire d'audace féminine. Allez donc voir cette exposition au Musée européen de l'aviation de chasse de Montélimar. C'est du 7 février au 20 septembre. 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
1: Portrait. Aujourd'hui, les nouvelles galeries. Les débuts du bâtiment que les Valentinois connaissent sous le nom de Nouvelle Galerie sont un peu flous. L'histoire commence, semble-t-il, avec un dénommé Antoine Martin, négociant qui, en 1867, fonde dans un simple baraquement le bazar de la Drôme. L'année suivante, il acquiert le terrain, à l'angle du boulevard Pancel et de la rue Papin, sur lequel il fait construire son logement, composé d'un rez-de-chaussée et de 3 étages. L'architecte retenu est probablement Ernest Tracol. À la fin du 19e siècle, le bâtiment prend le nom de Maison Universelle. L'établissement est tenu par Jean-Marius Maubet, propriétaire de 2 autres succursales à Avignon et à Carpentras. En mars 1888, le succès le pousse à s'agrandir. Il signe un bail pour louer une maison au 59 rue du Tunnel afin d'y déposer sa marchandise. La réussite est telle que l'entreprise doit évoluer. En 1897, elle change de main. Jean-Marius Maubet cède ses fonds de commerce à la Société nationale des grands bazars et des nouvelles galeries réunies. Société créée par Nicolas Canlorbe, dit Ariste, un ancien employé du Grand Bazar de Saint-Étienne qui a épousé en 1882 la fille de ses patrons. Pour faire face à la concurrence naissante, notamment celle du Paris Valence, boutique installée à l'emplacement actuel de Deval Photo, avenue Victor Hugo, qui deviendra en 1908 les Dames de France, les nouvelles galeries s'agrandissent. Léon Lamézière, architecte historique de la Société des Nouvelles Galeries Réunies, est sollicité pour réaliser une extension faisant passer le magasin de 560 à plus de 1400 m². Le 24 septembre 1908, les superbes agrandissements sont inaugurés, campagne promotionnelle à l'appui. Le bâtiment des Nouvelles Galeries, partiellement détruit par un incendie de 1916, 9 heures furent nécessaires pour l'éteindre, a été conçu par des architectes stéphanois, les Lamézières. Le grand magasin tourne rapidement la page de cet incendie de 1916. Pendant que les experts tentent de se mettre d'accord sur le chiffrage des dommages du sinistre, Léon Lamézière et son fils, Marcel, réfléchissent au projet de reconstruction. Cependant, en pleine guerre mondiale, la main-d'œuvre fait défaut. Malgré quelques tensions, le bâtiment qui trône encore aujourd'hui face à la fontaine monumentale ouvre ses portes le 2 octobre 1922. D'un point de vue architectural, l'édifice entre totalement dans la lignée des immeubles des nouvelles galeries. L'idée forte de l'architecte est que le client ne doit pas être dépaysé, quel que soit le magasin du groupe dans lequel il pénètre. Des magasins qui, pour être encore plus attractifs, doivent donner aux clients l'impression de faire leurs emplettes sur les grands boulevards parisiens.
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1: Il est 21h.
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3: La première inscription dans l'enseignement supérieur concerne la personne qui souhaite poursuivre sa formation après avoir obtenu un baccalauréat ou qui est titulaire d'un diplôme d'accès aux études supérieures. Peut donc s'inscrire dans un établissement de l'enseignement supérieur l'élève d'une classe de terminale, le non-bachelier titulaire du DAEU, le diplôme d'accès aux études universitaires, le non-bachelier engagé ou non dans la vie active, après validation des acquis de l'expérience, le VAE, le bachelier qui reprend des études. L'inscription concerne notamment celle en première année de licence à l'université, l'Institut universitaire de technologie, la classe préparatoire aux grandes écoles, la section de technicien supérieur, le diplôme de comptabilité et de gestion et les formations d'ingénieur. L'inscription sur le site admission-postbac.fr permet aux futurs étudiants de s'informer sur les cursus dans l'enseignement supérieur.

0: de rechercher les formations qui l'intéressent, de se renseigner sur les établissements, de faire des demandes de poursuite d'études et de suivre son dossier de candidature. Les établissements d'enseignement supérieur examinent les dossiers de préinscription des futurs étudiants. Suivant leur projet, leur parcours scolaire et la filière demandée, ils donnent un avis non obligatoire. Ils peuvent ainsi encourager le choix des futurs étudiants, leur donner une filière mieux adaptée à leur projet professionnel et à leur parcours scolaire, leur proposer un entretien individualisé ou une information collective, rencontre entre lycéens, étudiants et enseignants. Sachez que le candidat qui est dans sa première année d'enseignement supérieur et souhaite se réorienter peut également bénéficier de la procédure d'APB.
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2: Hello, c'est Tonton JC et avec ce petit jingle, je vous emmène tous les mois fureter dans ma collection de vinyles pour y piocher un album culte. Un album culte, ça peut être un disque passé inaperçu malgré des qualités indéniables et dont le nom traverse les époques, partagé comme un saint graal par une communauté de happy few. Mais ça peut être aussi un disque emblématique d'une époque révolue ou d'un style devenu désuet, mais qui sonne comme une Madeleine de Proust pour ceux qui ont eu la joie de le découvrir à sa sortie. Et aujourd'hui, ce disque culte est signé d'un groupe venu de Liverpool, The Pale Fontaines, qui en 1984 vont se faire remarquer grâce à un premier album de folk pop solaire intitulé Pacific Street. Très influencé par les groupes des 60s comme Love ou les Beatles, ce premier disque va mettre la barre très haut et porter un message d'enthousiasme, de romantisme et d'hédonisme. Une anomalie luxuriante en pleine période Cold Wave marquée par les relents morbides de groupes comme Joy Division, Bauhaus, Siouxsie and the Banshees ou Les Cure.

C'était Rich, la chanson qui ouvre ce disque. Une ouverture tout en délicatesse où la voix de Michael Head est simplement accompagnée de quelques accords de guitare acoustique et de discrets congas, avant de s'élancer dans une chevauchée pop soutenue par des chœurs célestes et des trompettes qui seront une des marques de fabrique de l'album et un clin d'œil au groupe californien des 60s Love. De fait, les Pale Fontaines osent tout, et notamment ses orchestrations très soignées, même un brin prétentieuses pour des gamins de 20 ans. Et ils s'en sortent aux la main en réussissant à empiler les couches musicales sans jamais perdre de cette impression de légèreté et d'insouciance. La critique salue le disque pour sa remarquable originalité et le NME a même cité Michael Head comme l'un des plus grands songwriters anglais. On retrouve d'ailleurs sur l'album le premier single qui avait révélé le talent éclatant des Pale Fontaines et déclenché les premières louanges de la presse musicale, Something on My Mind.

Oui, mais voilà, l'album n'a pas rencontré son public et c'est ce qui lui vaut d'être classé 40 ans plus tard dans les albums cultes vénérés par quelques happy few dans mon genre et non à sa place naturelle qui aurait dû être parmi les plus grosses ventes de la décennie. Mais il faut bien faire ce constat, à l'image de Steve McQueen des Prefab Sprouts, cet objet musical non identifié est tout simplement trop sophistiqué, trop raffiné au regard de la production de l'époque. C'est un succès, celui de l'album suivant, Auront la peau du groupe, qui par ailleurs se perd dans une phase de doute, de disputes, de drogue et de frasques tonitruantes relayées par la presse. Les Pale Fontaines se séparent après deux albums et le talentueux mais instable Michael Head poursuit depuis une carrière suivie par les connaisseurs sous divers avatars comme Shaq, The Strands ou The Red Elastic Band. Il a d'ailleurs sorti récemment un nouvel album sur lequel je reviendrai sans doute. Mais pour l'heure, je vous propose une dernière bouffée d'optimisme et d'enthousiasme avec ce nouvel extrait de Pacific Street, You'll Start a War.

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1: Il est 22h.
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3: Bonjour à tous. Dans l'actualité cinéma du jour, on parle de la sortie du film Les Héros du Louvre. Comédie dramatique historique d'Elie Chouraki avec notamment Cadmérade et Marie Gillin. Date de sortie prévue au cinéma dès le 9 septembre pour l'histoire. Paris en 1939. Amoureux des arts, Babi Maklouf Benamou exerce le plus beau métier du monde. Il est gardien de nuit au musée du Louvre. Mais alors que la Seconde Guerre mondiale éclate et que l'invasion allemande est imminente, Jacques Jaujard, le conservateur du musée, organise le sauvetage secret des œuvres d'art afin qu'elles ne tombent pas aux mains des nazis. Il confie alors à Babi l'un des camions chargés de transporter les chefs-d'œuvre hors de Paris. Babi accepte à une condition, que toute sa famille l'accompagne. C'est le début d'une aventure familiale épique et dangereuse à travers la France occupée qui va lier à jamais le destin des trésors du Louvre à celui de la famille de Babi Maklouf. Tout ça à découvrir donc à partir du 9 septembre. Sortie du film Les Héros du Louvre avec notamment Marie Gillin et Cadmérade. On se retrouve très vite avec d'autres films à découvrir.
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2: Lui, c'est un sacré animal, un boxeur hors pair ou presque, durant sa génération. Il a gagné contre ses plus grands rivaux, lui, c'est Evander Holyfield. Son nom vous dit forcément quelque chose. Le natif de l'Alabama a vu le jour le 19 octobre 1962. Passionné depuis toujours de l'art pugilistique, Evander a un parcours chez les amateurs plus qu'honorable, 174 combats et uniquement 14 défaites. Une carrière chez les amateurs ponctuée en 1984 avec une médaille de bronze aux Jeux Olympiques de Los Angeles chez les mi-lourds. Après les JO, le voilà dans le grand bain du professionnalisme. Il impose sa loi chez les lourds légers tout d'abord, prenant le dessus sur la plupart de ses adversaires. En 1990, changement de catégorie et d'envergure, le voici chez les poids lourds. Il s'invite donc dans la catégorie d'un certain Mike Tyson. Une première fois champion du monde WBA en 1990, il sera pour la première fois défait chez les pros qu'en 1992 par Riddick Bowe. Dans l'histoire, au final de sa carrière, on retiendra ses 4 titres de champion du monde, une première pour le Noblard. On se souvient aussi de son combat face à Tyson à Las Vegas en juin 97 et cette image de l'oreille d'Holyfield croquée littéralement par Iron Mike, une image qui fera le tour du monde entachant la carrière de Tyson. Quant à celle d'Evander, elle courra jusqu'à l'aube des années 2010. Allez, on se donne rendez-vous demain pour d'autres histoires d'un jour avec Mémoire Sport.
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2: Il nous a tant fait vibrer, sa puissance s'est coulée sous l'eau et bien sûr ses médailles d'or. Il y a 2 ans, Léon Marchand a éclaboussé de son talent les Jeux de Paris, 4 titres olympiques en individuel et une médaille de bronze sur le relais masculin. Dans un documentaire pour France Télévisions, le nageur français est revenu sur ses 2 années écoulées depuis son Olympiade parisienne avec quelques anecdotes écoutées.
3: C'était le lendemain des Jeux, journée Club France. J'ai fait 4 heures d'interview et il y a un gars qui nous a ramené en voiture de golf. Sauf que j'avais la médaille dans la poche. On s'est retrouvé dans le taxi et je suis là comme ça. Putain, la médaille quoi.
4: Est-ce que c'est vrai?
3: Mais oui, c'est vrai.
4: C'est vrai de vrai.
3: Oui. Le gars de la voiture de golf, il a halluciné, tu vois. Il a gardé la médaille, il nous l'a ramené.
5: Est-ce que c'est pas parce que t'en as gagné que maintenant c'est plus important?
3: Non, non, ça n'a jamais été important. J'ai jamais gardé les trophées, j'ai jamais gardé les trucs. La médaille d'or là, je sais même pas où elle est. Donc c'est pas le goût de l'or qui vaut le coup. Non, c'est le goût du voyage, c'est le goût de l'aventure. C'est tout ce concept d'aller quelque part, de pas savoir où on va. Donc non, le goût de l'or, ça vaut pas le coup, je pense.
2: Le goût de l'aventure, et oui, le Toulousain scrute l'horizon en fixant un point précis maintenant, les JO de Los Angeles en 2028, avec l'idée de marquer un peu plus l'histoire de son sport, en se rapprochant de la légende américaine Michael Phelps et ses 28 médailles olympiques. Léon Marchand en compte 5 donc, et ses poches devraient continuer à se remplir, à condition aussi de bien les fermer pour éviter de les égarer.
6: C'est marrant parce que d'habitude, dans les tartes, moi je mange les fruits puis je laisse la pâte.
7: Là, vous faites l'inverse.
6: Ah non, là, je laisse tout, là.

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1: Il est 23h.
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1: Et aujourd'hui, pourquoi dit-on ça fait un bail ? Si le mot bail a dans cette expression le mot de longue durée, long laps de temps, c'est par une survivance du français du XVIIe siècle. À l'origine, on trouve le verbe bailler qui entre le XIIe et le XVIIe siècle signifie donner. De ce verbe dérive le mot bail qui signifie d'abord gestion, administration, d'où un bailli, officier chargé de gérer un territoire. Avant de prendre au XIIIe siècle le sens de contrat par lequel un propriétaire confie un terrain à une personne chargée de l'exploiter. Ce bail, pouvant déjà avoir une durée fort longue et se reconduisant souvent sur plusieurs générations. Et au XVIIe siècle, alors que le mot bailler est considéré comme populaire et peu élégant, on lui préfère donner. On trouve l'expression souhaiter un bail de vie et de santé pour souhaiter une longue période, une longue durée. C'est avec ce sens que le 19e siècle reprendra le mot.
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1: Il est minuit.
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1: Il est 21h.
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2: Dis-moi ce qu'il te reste comme souvenir.
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2: Et quoi d'autre ?
3: La guerre qu'on a gagnée.
4: Salut à tous, Christopher Nolan signe son grand retour au cinéma. Le réalisateur s'attaque à l'un des plus grands récits de tous les temps, l'Odyssée. Le film raconte le long voyage d'Ulysse pour rentrer chez lui après la guerre de Troie, un périple semé d'épreuves, de créatures mythologiques et de dieux capricieux.
5: Allez,

0: compagnons doivent mourir. Je peux encore les sauver.
1: Une adaptation tournée aux quatre coins du monde et filmée en IMAX. Le casting est bon, retrouve Matt Damon, Tom Holland et Anne Hathaway.
2: Veska.
3: Sweet.
4: Mogu da pobjeru.
2: Iznenadaš
4: me. Ti men, pobraš tuka.
1: À l'affiche aussi, l'aventure rêvée. Le film nous emmène à la frontière bulgare, dans une ville où la criminalité semble avoir pris le dessus. On suit Veska, une archéologue qui retrouve un ami d'enfance victime d'un vol de voiture. En cherchant à l'aider, elle se retrouve plongée dans un univers sombre. L'aventure rêvée qui a remporté le prix du jury au Festival de Cannes cette année. Voilà pour les sorties ciné. Bon film à la semaine prochaine.
5: Sous la plume de Christian Jacques, l'un des plus grands conteurs de l'Égypte ancienne, l'inspecteur Higgins revient pour une 61e enquête, une série culte. Invité au Caire pour célébrer la retraite de son ami, chef de la police touristique, Higgins croit passer une soirée tranquille, mais le crime le rattrape. À la tête d'une équipe anglaise destinée à explorer la Grande Pyramide, un éminent professeur d'égyptologie est assassiné dans la chambre du roi. Tous les membres de l'équipe sont interrogés par l'ex-inspecteur. L'affaire se complique quand ce dernier démasque une agente du MI6, les services secrets britanniques, venue traquer un terroriste préparant un attentat d'envergure. Avec quel objectif? Quelle complicité? Et quel lien avec l'assassinat? Higgins a peu de temps pour devenir le sauveur de la Grande Pyramide. L'assassin de la Grande Pyramide de Christian Jacques est paru chez Ixo.
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1: Il nous a tant fait vibrer, sa puissance s'est coulée sous l'eau et bien sûr ses médailles d'or. Il y a 2 ans, Léon Marchand a éclaboussé de son talent les Jeux de Paris, 4 titres olympiques en individuel et une médaille de bronze sur le relais masculin. Dans un documentaire pour France Télévisions, le nageur français est revenu sur ses 2 années écoulées depuis son Olympiade parisienne avec quelques anecdotes. Écoutez.
2: C'était le lendemain, le lendemain des Jeux, journée Club France. J'ai fait 4 heures d'interview et il y a un gars qui nous a ramené en voiture de golf. Sauf que j'avais la médaille dans la poche. On s'est retrouvé dans le taxi et je suis là comme ça. Putain, la médaille quoi.
3: Est-ce que c'est vrai?
4: Mais oui, c'est vrai.
3: C'est vrai de vrai.
2: Oui. Le gars de la voiture de golf, il a halluciné, tu vois. Il a gardé la médaille, il nous l'a ramené.
5: Est-ce que c'est pas parce que t'en as gagné que maintenant c'est plus important?
2: Non, non, ça n'a jamais été important. J'ai jamais gardé les trophées, j'ai jamais gardé les trucs. La médaille d'or, là, je sais même pas où elle est. Donc, c'est pas le goût de l'or qui vaut le coup. Non, c'est le goût du voyage, c'est le goût de l'aventure. C'est tout ce concept d'aller quelque part, de pas savoir où on va. Donc non, le goût de l'or, ça vaut pas le coup, je pense.
1: Le goût de l'aventure, et oui, le Toulousain scrute l'horizon en fixant un point précis maintenant, les JO de Los Angeles en 2028, avec l'idée de marquer un peu plus l'histoire de son sport, en se rapprochant de la légende américaine Michael Phelps et ses 28 médailles olympiques. Léon Marchand en compte 5 donc, et ses poches devraient continuer à se remplir, à condition aussi de bien les fermer pour éviter de les égarer.
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